que les épreuves du brevet vont débuter aujourd'hui. Une session 2026 forcément particulière pour tous les candidats. Les responsables des centres que les épreuves du brevet vont débuter aujourd'hui. Une session 2026 forcément particulière pour tous les candidats. Les responsables des centres d'examen.

0: appel de l'agent immobilier et ancien animateur pour violence habituelle sur d'anciennes compagnes. En première instance, en février 2025, il avait été condamné à 1 an de prison avec sursis. Et puis objectif, première place pour l'équipe de France de foot. Les Bleus, déjà qualifiés pour les 16e de finale de la Coupe du Monde, affrontent ce soir à 21h la Norvège pour leur dernier match de poule. Une victoire ou même un match nul leur garantirait la première place. Après l'Irak en début de semaine, ce match est une nouvelle fois menacé par les orages à Boston. Voilà pour l'info, très bonne soirée.
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1: Bonjour à tous, peut-être un peu plus de fraîcheur cette nuit dans certaines régions, mais l'épisode caniculaire n'est pas encore terminé. Après 72 départements, vigilance rouge hier, on passe aujourd'hui à 61. La façade atlantique est repassée en orange. L'air le plus chaud va progressivement se décaler vers l'est du pays, annonce Météo France. Les températures resteront tout de même très élevées dans les prochains jours. Avec ces fortes chaleurs, Sébastien Lecornu annonce que l'enveloppe consacrée à la rénovation énergétique dans les hôpitaux sera doublée. Elle va passer à 600 millions d'euros. Le chef du gouvernement indique qu'elle permettra de développer la climatisation ou les solutions de rafraîchissement et de rénover les façades. Les hôpitaux dans la capitale qui sont saturés, selon le préfet de police de Paris. Patrice Faure a également annoncé hier que la vente d'alcool sera interdite dès 18h aujourd'hui dans la ville. La consommation d'alcool sur la voie publique sera également proscrite à partir de midi. Et puis pour être complet, la SNCF rend gratuit l'échange et l'annulation de billets de TGV, alors que certaines liaisons ne sont pas assurées. Selon le PDG de SNCF Voyageurs, 9 trains sur 10 circulent. Dans le reste de l'actualité, la ville de Biarritz veut reprendre les recherches dans les prochains jours pour sortir le deuxième corps de l'eau. C'est en tout cas terminé pour les pompiers qui ont été mobilisés plusieurs heures après l'effondrement mercredi soir d'un bloc de falaise. Pour rappel, un premier corps avait été rapidement retrouvé par les secours. Elle avait chuté en raison des risques accrus de cancer du sein et de problèmes cardiovasculaires. L'utilisation de traitements hormonaux de la ménopause a augmenté entre 2022 et 2025, selon une dernière étude menée par des chercheurs d'Epiphar. L'an dernier, près d'un demi-million de femmes étaient traitées par ces traitements hormonaux. Et puis en foot, ne dites plus Orange Vélodrome, mais c'est pas que Vélodrome. À partir du 2 juillet, le stade de l'Olympique de Marseille change de nom. Un nouveau contrat de naming avec la Caisse d'épargne Provence-Alpes-Corse a été signé. Voilà pour l'actu, très bon début de journée.
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1: Bonjour à tous, l'épisode caniculaire intense se poursuit même si la carte de Météo France est désormais un peu moins rouge. 61 départements sont placés en alerte maximale aujourd'hui contre 72 hier. En déplacement à Antibes pour le sommet franco-italien, Emmanuel Macron a évoqué hier cette période que traverse actuellement la France. Écoutez.
2: Nous nous sommes adaptés au réchauffement climatique, mais on ne s'adapte pas à un pic qui n'a pas d'équivalent aujourd'hui en Europe et qui n'a jamais eu d'équivalent dans notre histoire, c'est-à-dire un pic caniculaire qui dure aussi longtemps et qui est à 15 degrés au-dessus des normales saisonnières. Et donc face à cela, je veux saluer vraiment l'organisation du gouvernement, de l'ensemble des services, à la fois les soignants, les services de secours. Voilà, ce sont des moments plutôt de solidarité et de mobilisation qui doivent signer ces périodes. Et c'est ce qui est en train de se passer. Donc moi, je suis très reconnaissant à l'égard de l'ensemble des forces mobilisées. Et j'invite chacun à prendre soin de soi et prendre soin des autres.
1: Et de son côté, le Premier ministre Sébastien Lecornu a annoncé un doublement de l'enveloppe pour la rénovation énergétique des hôpitaux, alors que l'exécutif est accusé de ne pas avoir anticipé la crise climatique. Notez aussi que la consommation d'alcool sera interdite sur la voie publique à Paris à partir de ce midi. Dans le reste de l'actu, les pompiers ont arrêté les recherches à Biarritz. La main est laissée à la mairie alors qu'un homme de 34 ans est toujours introuvable après l'effondrement d'un pan de falaise. Trois plongeurs se trouvaient à l'eau. À ce moment-là, l'un d'eux est sorti indemne physiquement et le corps d'une femme a été retrouvé mercredi dans la soirée. 5 jeunes mis en examen à Narbonne et placés en détention provisoire. 3 mineurs et 2 jeunes adultes suspectés d'avoir lynché un jeune homme de 17 ans retrouvé inanimé samedi matin sur un chantier de la ville. Il est finalement mort des suites de ses blessures. Et puis bienvenue aux Centre-Valoises et Centre-Valois. Si le terme ne vous dit rien, c'est normal, rassurez-vous. Il vient d'être annoncé par la région et c'est le nouveau nom des habitants du Centre-Val de Loire. Le terme de Centre-Valois s'est imposé avec 45% des voix. Voilà pour l'essentiel de l'actu. Très bon début de journée à tous.
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1: Bonjour à tous, le plus dur est peut-être derrière nous. Après 72 départements, vigilance rouge canicule hier, on passe aujourd'hui à 61. La façade atlantique est repassée en orange. La journée d'hier pourrait être le pic de cet épisode caniculaire, même si les températures resteront très élevées dans les prochains jours dans de nombreuses régions. Avec ces fortes chaleurs, Sébastien Lecornu annonce que l'enveloppe consacrée à la rénovation énergétique dans les hôpitaux sera doublée. Elle va passer à 600 millions d'euros. Le chef du gouvernement indique qu'elle permettra de développer la climatisation ou les solutions de rafraîchissement et de rénover les façades. Les hôpitaux dans la capitale qui sont saturés, selon le préfet de police de Paris. Face à cette situation, Patrice Faure a annoncé hier soir que la vente d'alcool sera interdite dès 18h dans la ville. La consommation d'alcool sur la voie publique sera également proscrite à partir de midi. C'est dans ce contexte que les épreuves du brevet vont débuter aujourd'hui. Une session 2026 forcément particulière pour tous les candidats. Les responsables des centres d'examen pourront décider de deux pauses de 15 minutes. Il n'y aura pas plus de 10 à 15 élèves par salle. Dans le reste de l'actualité, la ville de Biarritz veut reprendre les recherches dans les prochains jours pour sortir le deuxième corps de l'eau. C'est en tout cas terminé pour les pompiers qui ont été mobilisés plusieurs heures après l'effondrement mercredi soir d'un bloc de falaise. Pour rappel, un premier corps avait été rapidement retrouvé par les secours. Stéphane Plaza, de retour devant la justice, début cet après-midi du procès en appel de l'agent immobilier et ancien animateur pour violence habituelle sur d'anciennes compagnes. En première instance, en février 2025, il avait été condamné à 1 an de prison avec sursis. Et puis objectif, première place pour l'équipe de France de foot. Les Bleus, déjà qualifiés pour les 16e de finale de la Coupe du Monde, affrontent ce soir à 21h la Norvège pour leur dernier match de poule. Une victoire ou même un match nul leur garantirait la première place. Après l'Irak en début de semaine, ce match est une nouvelle fois menacé par les orages à Boston. Voilà pour l'info, très bon début de journée.
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1: Bonjour, nous sommes le vendredi 26 juin.
2: Bélier, le passé, c'est le passé. Vous avez décidé de passer à autre chose, mais votre entourage continue à vous cajoler et ça vous agace.
3: Taureau, vous êtes bourré d'énergie en ce vendredi. La journée idéale pour entamer de grandes choses à la maison ou au bureau.
4: Gémeaux, une personne de votre entourage passe son temps à faire des réflexions malvenues.
5: Prenez de la distance.
6: Cancer, vous êtes persuasif et déterminé. Quand vous avez une idée en tête, vous y allez à fond. Mais n'oubliez pas les gens qui vous entourent.
7: Lion, un événement va clarifier certains points importants de votre vie.
8: En revanche, ne sautez pas sur l'occasion pour faire la fête. Ménagez-vous.
9: Vierge, la réalisation d'un projet prend tout votre temps, mais votre persévérance va payer très prochainement.
10: Balance, si vous évitez les sujets qui fâchent, ce sera l'entente parfaite avec votre moitié.
11: Alors, un conseil, apprenez à tenir votre langue.
12: Scorpion, c'est une grande journée de succès.
13: Profitez-en pour inviter les gens qui ont tendance à se méfier de vous.
14: Sagittaire, vous êtes du genre à vous dire que rien n'arrive par hasard.
15: C'est certain, votre travail a porté ses fruits.
16: Félicitations.
17: Capricorne, tout ce que vous touchez se transforme en réussite.
18: Mais attention à ne pas prendre la grosse tête.
19: Verseau, vous êtes en conflit avec une personne et vous avez pris la bonne décision.
20: Celle de ne pas enflammer les choses.
21: Sage décision.
22: Poisson, vous observez longtemps avant de vous lancer.
23: Un vrai félin.
24: Et ça marche, surtout aujourd'hui.
25: Bonne journée et rendez-vous demain à la même heure pour votre horoscope.
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0: Vita, c'était un dimanche avec toi. Eh ben, il arrive ce dimanche. Pour l'instant, il est vendredi, mais voilà. Le temps qui file. Bonjour, bonjour, bienvenue, il est 6h.
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0: Clémence Lebary pour le Flash.
2: Bonjour à tous. Vers un fléchissement de la canicule dans l'ouest du pays, 61 départements sont toujours en vigilance rouge canicule ce matin, mais 11 départements de l'ouest et du sud-ouest sont passés de l'alerte maximale à l'orange. Les températures devraient tout de même rester très chaudes sur une majeure partie du pays, avec 39 à 41 degrés attendus d'Auvergne-Rhône-Alpes à la Bourgogne-Franche-Comté. En attendant, la journée de ce jeudi a été aussi chaude que mercredi, journée la plus chaude jamais enregistrée en France. Il a notamment fait plus de 42 degrés dans les Landes ou encore dans le Cher. Et face à ces fortes chaleurs, les services d'urgence sont saturés à Paris. Le préfet de police de Paris, Patrice Faure, a donc annoncé interdire la consommation d'alcool sur la voie publique dans la capitale à partir de midi. La vente d'alcool est également prohibée dès 18h. De son côté, Sébastien Lecornu annonce que l'enveloppe consacrée à la rénovation énergétique dans les hôpitaux sera doublée. Elle va passer à 600 millions d'euros. Le chef du gouvernement indique qu'elle permettra de développer la climatisation ou les solutions de rafraîchissement et de rénover les façades. Et puis c'est une autre conséquence des fortes chaleurs. 50 000 clients sont privés d'électricité selon Enedis. Le gestionnaire du réseau de distribution a déclenché hier la force d'intervention rapide électricité face à un risque d'incident élevé. Dans le reste de l'actualité, les pompiers ont arrêté leur recherche à Biarritz. Un bloc de falaise s'est effondré mercredi soir dans l'océan. Une personne est morte et un homme de 34 ans est toujours porté disparu. Les opérations devraient être reprises par les services de la ville. Les résultats de la campagne de dépistage de stupéfiants au sommet de l'État, eh bien, ils ne seront pas rendus publics, selon l'entourage du Premier ministre. Et les personnes contrôlées positives seront invitées à quitter leurs fonctions. Et puis la Coupe du Monde de football et les Bleus visent la première place de leur groupe. Les Français disputent ce soir leur troisième match de la Coupe du Monde contre la Norvège. La dernière de la phase de poule. France-Norvège, c'est à 21h ce soir. Excellent début de journée à tous.
0: Eh ouais, France-Norvège ce soir. Bon, allez, hop, ça c'est dit. Le temps passe vite, c'est ce que je disais tout à l'heure. On est déjà vendredi, là, le 26 juin. J'espère que ça va ouvrir, pour le moment encore, vos fenêtres. Hein. Et puis après, faudra bien se planquer, puisque comme d'habitude, ça va chauffer. Ouais, ouais, on en a encore jusqu'à dimanche. Après, ça devrait revenir à des normales. On va dire ça comme ça. Je parle de la météo, hein, vous en doutez bien. À des normales lundi. Voilà, affaire à suivre. Bienvenue.
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0: Amber Stone avec To Love Somebody. Allez, somebody. Bon, allez, j'espère que vous allez bien là, ça va, bien dormi? Ouais, on attaque le dernier jour de la semaine, vendredi, toujours aussi chaud, hein, on est en vigilance rouge. Bon voilà, ça bouge pas pour l'instant. Et puis encore beaucoup de chaleur donc attendue aujourd'hui avec du soleil, un soleil de plomb. Ouais, alors celui-là, il est de plomb, hein. 21, 23 degrés ce matin, 38 à 40 cet après-midi, voilà, le ton est donné. Ce sera la même chose demain, hein, fera très chaud encore demain. On frôlera les 40 toujours. Et puis dimanche, il y aura une légère baisse de quelques degrés, voilà. Et puis lundi, par contre, on passe à un retour normal des valeurs de saison. Logiquement, ce sera genre 26 degrés lundi, avec un risque d'orage entre dimanche et lundi. Hein, pour l'instant, ouais, on sait pas trop là. Ça bougera peut-être un peu côté orage. Affaire à suivre. Allez, en attendant, eh ben, on chausse sa casquette ou son chapeau de paille, voilà, ça ne bouge pas. Et puis on se souhaite à tous du courage parce que c'est vrai que ça fatigue les corps, hein, ça c'est vrai, les corps et les esprits aussi, c'est pas évident, hein, on est bien d'accord. On est tous pareils, on en souffre de cette chaleur, pas évident, mais on tient bon. Allez, tout à l'heure, tiens, dans l'info insolite du jour, on va partir en Lituanie ce matin. Le gouvernement qui a une bonne idée là-bas en Lituanie, qui veut relancer les bonnes vieilles discothèques parce qu'elles n'existaient plus. Il y a un problème de natalité, donc faut favoriser les rencontres. Et en Lituanie, on pense que les discothèques, ben, c'est un bon plan. Enfin, je vous raconterai ça tout à l'heure. Oui, c'est pas faux, on est bien d'accord. 6h10, bonne route.
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0: dans System.
1: Christophe Willem, c'était System, bien sûr. Allez, 6h12, aujourd'hui on est le 26 juin, vous l'avez noté, c'est vendredi, voilà, ça, on est d'accord. On fête les Anthelme ou Anselme, hein, y a deux façons de le dire, en tout cas en l'honneur de Sainte Anthelme, hein, moi je vais dire Anthelme de Chinien, qui reconstruisit la grande chartreuse qu'une avalanche avait détruite. Puis il fut nommé évêque de Bélé par le pape Alexandre III, Saint Anthelme qui est mort en 1178. Voilà, pour le court résumé, bah bonne fête à vous si vous portez cet ancien prénom qui est très joli. Anselme, Anthelme, on dira comme on voudra. En tout cas, bonne fête à vous et bon anniversaire aussi. Bah voilà, on a de quoi fêter toujours et encore, tous les jours d'ailleurs, c'est trop bien ça. Allez, je vous embrasse, voilà, je vous fais un bisou, pas trop collant quand même, et bonne santé. Voici l'horoscope, Sabine, bonjour.
2: Bonjour, nous sommes le vendredi 26 juin. Bélier, le passé, c'est le passé. Vous avez décidé de passer à autre chose, mais votre entourage continue à vous cajoler et ça vous agace. Taureau, vous êtes bourré d'énergie en ce vendredi, la journée idéale pour entamer de grandes choses à la maison ou au bureau. Gémeaux, une personne de votre entourage passe son temps à faire des réflexions malvenues. Prenez de la distance. Cancer, vous êtes persuasif et déterminé. Quand vous avez une idée en tête, vous y allez à fond, mais n'oubliez pas les gens qui vous entourent. Lion, un événement va clarifier certains points importants de votre vie. En revanche, ne sautez pas sur l'occasion pour faire la fête. Ménagez-vous. Vierge, la réalisation d'un projet prend tout votre temps, mais votre persévérance va payer très prochainement. Balance, si vous évitez les sujets qui fâchent, ce sera l'entente parfaite avec votre moitié. Alors, un conseil, apprenez à tenir votre langue. Scorpion, c'est une grande journée de succès. Profitez-en pour inviter les gens qui ont tendance à se méfier de vous. Sagittaire, vous êtes du genre à vous dire que rien n'arrive par hasard. C'est certain, votre travail a porté ses fruits. Félicitations. Capricorne, tout ce que vous touchez se transforme en réussite. Mais attention à ne pas prendre la grosse tête. Verseau, vous êtes en conflit avec une personne et vous avez pris la bonne décision, celle de ne pas enflammer les choses. Sage décision. Poisson, vous observez longtemps avant de vous lancer. Un vrai félin. Et ça marche, surtout aujourd'hui. Bonne journée et rendez-vous demain à la même heure pour votre horoscope.
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0: Fields, des deux voix là, super souvenir ça. Évidemment, bon ça y est, la douche était bonne. Ah bah, c'est que je vous vois, c'était rafraîchissant. Hein. Oui, je vois que ça vous a fait du bien. Vous êtes d'attaque là pour préparer cette journée. Bien, on part en Lituanie, comme je l'ai dit tout à l'heure dans l'info insolite du jour. Le gouvernement lituanien qui a eu une idée là pour relancer la natalité, une idée tout en paillettes et boules à facettes pour juguler donc la baisse de natalité, relancer les bonnes vieilles discothèques. Elles n'existaient plus là-bas. Les bonnes vieilles discothèques, c'est vrai que ça a un peu disparu un peu partout là, celles qu'on a connues en tout cas. Eh ben voilà, on remet ça au goût du jour en Lituanie. Une façon d'aider les gens, nous dit-on, à trouver l'âme sœur et pourquoi pas à faire des enfants, c'est le but. Voilà, on veut créer des familles, on a besoin de naissances. Alors cela peut ressembler à une blague, mais c'est un sujet sérieux, assure la ministre là-bas de la Sécurité sociale. Les jeunes ne fondent pas de famille car il manque en fait d'occasion de se rencontrer. Donc là-bas, c'est sérieux, on prend le sujet à bras-le-corps et on se dit, bah voilà, si on remet au goût du jour les bonnes vieilles discothèques, bah les jeunes gens vont se rencontrer, vont s'aimer, et puis voilà, après, il y aura des bébés, en gros, quoi. Hein, ouais, bon, je schématise, mais c'est le but, en tout cas. Bon, allez, après cette info de la plus haute importance, n'est-ce pas? Je vous souhaite une journée agréable, il est déjà 6h20.
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Desireless. Eh ouais, c'était voyage, voyage. Bah, vous vous apprêtez peut-être, qui sait. Préparez vos bagages. En tout cas, c'est déjà en tête, hein. Et on rêve déjà de vacances. Alors ça, c'est sûr. Bon. Eh ben, en attendant, on peut rêver. Ça, c'est gratos. Mais il faut quand même aller bosser. Et, évidemment, STFM est à vos côtés. Tiens, on parle de vacances, mais on parle aussi de détente. Dans un instant, j'aurai quelques chiffres. Vous savez que j'aime bien ça, moi, les sondages. Quelques chiffres, sur nous, Français, amateurs de barbecue. Eh ben, on verra qu'est-ce qu'on aime préparer sur le barbecue, sur la plancha. En tout cas, nous sommes plus de 60% évidemment à posséder par exemple un barbecue, 62%, mais ça c'est évident. On aime bien faire des petites grillades et près de 1,5 million d'appareils sont vendus chaque année dans l'Hexagone. Ça aussi, c'est impressionnant. Enfin, je vous donnerai les chiffres tout à l'heure. On va d'abord écouter Mylène Farmer, tranquille avec le café. Mylène Farmer avec ce nouveau titre, c'est à qui le tour ?

0: Ah ben voilà, c'est à qui le tour? C'était Mylène Farmer. Allez, il est 7h25, le réveil, ça va, pas trop dur. Bon, et si on parlait déjà de barbecue, de plancha, vous allez me dire à cette heure-ci, ça fait bizarre. Mais bon, en même temps, j'ai des chiffres. Et moi, j'aime bien les sondages. Les Français, n'est-ce pas que nous sommes amateurs de barbecue? 71%, hein, c'est le premier chiffre. Cuisine au barbecue, à la plancha. Oh, je pense que vous en faites partie, moi aussi d'ailleurs. Qu'est-ce qu'on aime manger? Je vous le donne en mille, de la viande d'abord, à 97%. Hein. On plébiscite toujours les bonnes côtes de bœuf, par exemple. Les légumes à 64%, du poisson à 63%, et puis des produits végétariens aussi à 6%. Bah oui, ça marche ça très bien, ça. 62% possède un barbecue. Et puis le top 4 des appareils, au charbon, c'est le numéro 1, électrique numéro 2, mixte, grille et plancha numéro 3, ou encore au gaz en numéro 4. Et 123 €, c'est le prix d'achat moyen d'un barbecue. C'est l'année dernière, chiffre en 2025, 123 €. Bien. Et puis, alors, ce qui est aussi impressionnant, c'est que près de 1,9 million d'appareils sont vendus dans l'Hexagone chaque année. L'offre qui est très diversifiée également. On a les fours à pizza aussi, les braseros, enfin bref, tout ce qui va bien en cette saison. Mais c'est impressionnant, hein, quand même, presque 2 millions d'appareils vendus chaque année. Eh ben, c'est un bon business, on peut dire comme ça. Et puis alors, même si on a tendance à faire des grillades et des choses comme ça, on pratique quand même en toute saison, hein, surtout évidemment au printemps, en été 90%. En automne, on aime bien se faire une grillade, 74%, mais en hiver, 37%. Mais quand même, voilà. Bon, c'était quelques chiffres, hein, que je vous ai jetés là comme ça. Pas inintéressant en tout cas sur les Français amateurs de barbecue, de plancha, de grillade en tout genre. Eh ben voilà, vous ne saviez pas quoi faire à midi. Eh ben, le menu est tout trouvé. Vous achetez quelques grillades, hop, vous branchez le barbecue ou vous faites le feu, enfin, vous faites ce que vous voulez. Mais c'est sûr que c'est mieux quand on le met à l'électrique, comme ça, on est tranquille. C'est plus sûr, dit-on. Mais c'est vrai. Allez, en tout cas, j'allais presque dire bon appétit avec les grillades. Non, non, bon appétit avec le petit-déj. Ça ira bien. Le traditionnel croissant, la baguette, voilà, la petite confiture et le café. Bon appétit.
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0: Alex Warren, ça donne la patate et ça fait du bien au passage, n'est-ce pas? C'est rafraîchissant. Il y a des titres comme ça, c'est comme une bonne boisson fraîche, hein, n'est-ce pas? On est d'accord. Allez, la citation du jour, signée Oscar Wilde, qui disait « S'aimer soi-même, c'est l'assurance d'une longue histoire d'amour ». Ah bah ça, c'est vrai. On est toujours bien avec soi-même, mais c'est vrai, c'est pas de l'égoïsme, hein, mais voilà, il faut s'aimer soi-même avant d'aimer les autres. Bah oui, sinon ça fonctionne pas, on est bien d'accord. S'aimer soi-même, c'est l'assurance d'une longue histoire d'amour. Oscar Wilde. Allez, on va méditer là-dessus. Et Olivier Fraisse nous attend pour l'Infosport.
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2: Bonjour à tous. L'équipe de France de foot vise la première place de son groupe au Mondial. Le stade Vélodrome change de nom et les volleyeurs français s'imposent dans la douleur. C'est l'actu sport du jour. La Coupe du Monde de foot, les Bleus visent la première place de leur groupe. Les Français disputent ce soir leur troisième match de la Coupe du Monde contre la Norvège, le dernier de la phase de groupe. Une victoire ou même un match nul leur assurerait la première place, synonyme d'un adversaire plus abordable en 16e. France-Norvège, c'est à 21h ce soir. Match qui se joue à Boston et qui est une nouvelle fois menacé par les orages. Au même moment, toujours dans le groupe I, le Sénégal affronte l'Irak. À suivre aussi la nuit prochaine les dernières rencontres des groupes H et G. Dans la poule H, un duel entre l'Espagne et l'Uruguay et le Cap-Vert joue contre l'Arabie Saoudite. Enfin, dans la poule G, la Belgique va tenter de se qualifier pour les 16e de finale face à la Nouvelle-Zélande alors que l'Égypte sera opposée à l'Iran. La nuit dernière, les poules D, E et F ont livré leur verdict. Dans le groupe E, l'Équateur, vainqueur surprise de l'Allemagne 2-1, se qualifie pour les 16e de finale. Les Allemands étaient déjà qualifiés. Ça passe aussi pour la Côte d'Ivoire qui sort le Curaçao en s'imposant 2-0. Les éléphants pourraient retrouver les Bleus en 16e s'ils s'inclinent contre la Norvège. Enfin, dans le groupe D, les États-Unis qui étaient assurés d'être premiers de cette poule avant même le coup d'envoi ont été battus par la Turquie 3-2 et puis l'Australie se qualifie malgré son nul 0-0 face au Paraguay. Le foot encore, ne dites plus Orange Vélodrome, mais Sepak Vélodrome. À partir du 2 juillet, le stade de l'Olympique de Marseille change de nom. Un nouveau contrat de naming avec la Caisse d'épargne Provence-Alpes-Corse a été signé. Le tennis, Hugo Humbert s'est qualifié pour les demi-finales du tournoi d'Eastbourne en battant son compatriote Quentin Alice hier en quart. Le Français affronte aujourd'hui le Britannique Jack Draper pour une place en finale. Le volleyball, l'équipe de France s'est imposée difficilement contre Cuba hier soir lors de la 6e journée de Ligue des Nations à Orléans. Les Bleus rejoueront demain contre la Serbie. Bonne journée.
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0: The Day in Paradise avec Phil Collins, c'est sur RStFM. Allez, il est déjà 7h. Bon, là, vous avez une heure hein, depuis qu'on a commencé l'émission à 6h pour vous préparer. J'espère surtout que voilà, vous êtes agréablement accompagné de votre café. Bon, allez, la canicule qui se poursuit, hein, vigilance rouge toujours, et toujours cette chaleur, cette chape de plomb. Les températures ce matin comprises entre 21 et 23 degrés, parfois déjà plus. Et cet après-midi, 38 à 40 d'annoncés, ce sera la même chose. Demain, dimanche, on perdra juste quelques degrés, mais il y aura un risque d'orage aussi entre dimanche et lundi. C'est une affaire à suivre. Allez, en tout cas, on se prépare pour ces 38-40 du jour. Bon vendredi, 7h du matin.
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0: En deux minutes, Clémence Lobary, bonjour.
2: Bonjour à tous. Il fait toujours chaud en France. 61 départements sont en vigilance rouge canicule aujourd'hui, mais 11 départements de l'ouest et du sud-ouest sont passés de l'alerte maximale à l'orange. Les températures devraient tout de même rester très chaudes sur une majeure partie du pays, avec 39 à 41 degrés attendus d'Auvergne-Rhône-Alpes à la Bourgogne-Franche-Comté. Un épisode caniculaire qui met les hôpitaux sous tension, notamment les services d'urgence. Dans les Hauts-de-France, le SAMU a reçu hier 30% d'appels de plus que le même jour en 2025, selon la préfecture de région. Et à Paris, le préfet de police Patrice Faure a annoncé interdire la consommation d'alcool sur la voie publique dans la capitale à partir de midi. La vente d'alcool est également prohibée dès 18h. Autre conséquence, le trafic ferroviaire est toujours perturbé. La canicule a obligé la SNCF à supprimer près de 10% de ses trains et la direction n'exclut pas d'en supprimer davantage si la sécurité était mise en danger dans les prochains jours. Pourtant, période de départ en vacances. Et Sébastien Lecornu lance un appel au maire. Il a envoyé hier un courrier aux édiles de France, selon plusieurs médias. Le Premier ministre dit refuser que le gouvernement porte seul la responsabilité de l'État dans la gestion de cette crise climatique. Il plaide également pour un débat de bon sens sur la climatisation. Dans le reste de l'actualité, Emmanuel Macron et Giorgia Meloni affichent une relation sérieuse, mais pas glaciale. Les dirigeants français et italiens étaient réunis pour un sommet organisé hier à Antibes. Ils se sont attachés à dissiper leur dissonance. Le bilan s'alourdit après ce violent séisme hier au Venezuela. Au moins 235 personnes sont mortes. Les recherches se poursuivent dans les décombres d'immeubles effondrés pour tenter de secourir des survivants pris au piège. Marie-Lise Léon, reconduite à la tête de la CFDT, la secrétaire générale du syndicat depuis 2023, a été réélue hier par le Bureau national. Et puis le football, l'équipe de France joue ce soir son dernier match de phase de groupe de la Coupe du Monde. Les Bleus affrontent la Norvège. France-Norvège, c'est à 21h. Excellent début de journée à tous.
0: Ah ouais, on se prépare à une belle soirée foot, hein, pour les amateurs, évidemment. Allez, 7h02, dans un instant, tiens, je vous parlerai des émissions. On en a encore deux, juste avant les vacances. Voilà, encore deux émissions à thème. Eh bien, je prenais déjà votre agenda, c'est ce que je voulais vous dire. Voilà, on écoute Ed Sheeran et puis je vous en parle juste après.
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0: Ed Sheeran, qu'est-ce qu'on adore ce garçon-là, c'était Camera, c'est sur STFM bien sûr. Allez, vous avez pris votre calepin, je voulais vous donner deux rendez-vous puisque c'est la semaine prochaine et ce sont nos deux dernières émissions à thème hein, autour de la table ronde, les dernières avant la pause de l'été, voilà, mais vous inquiétez pas, on sera là l'été. Mais comme dit, autour de la table ronde, voilà, on la laissera reposer au mois de juillet, août. Alors, lundi après-midi, oui, je ferai une incursion dans l'émission d'Hélène, lundi à 15h, où je vais recevoir Loïc Ergotte, coordinateur à la Maison de l'eau et de la rivière, au Donenbar. Mais pas que, Loïc sera accompagné de Sandrine Farny, animatrice pour le plan régional d'action en faveur du lynx, et Léa Katinka, directrice de l'association Les Pivers. Nous évoquerons ensemble la journée d'animation hein, consacrée au lynx, organisée par le Parc Naturel Régional des Vosges du Nord. Une belle journée à venir, tout début juillet, justement au Donenbar, voilà, à Fromule. Et ouais, on évoquera cette grande journée lundi après-midi à 15h. Et puis, autre émission, et ça, ce sera la dernière de la saison, ce sera mardi soir, cette fois-ci à 19h, où je vais recevoir Gérard Gravelet, Jean Cheferer et Laurent Guénéry, de l'association Patrimoine de Neuvillers-les-Savernes, pour évoquer la fête médiévale hein, et les 1300 ans de l'abbaye de Neuvillers-les-Savernes des 18 et 19 juillet. On vous donnera le programme, voilà. Ça, c'est mardi soir, 19h. Ah bah dis donc, voilà pour terminer en fanfare nos deux émissions de la semaine prochaine, lundi après-midi et mardi soir, autour de la table ronde. Hein. Sinon, on est toujours là, évidemment. Allez, 7h07, c'est pas le moment de penser tout de suite à la plage, mais c'est le moment d'aller au boulot, n'est-ce pas, au taf. Je vous accompagne, merci de votre fidélité.
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0: Anne Silla, c'est son nouveau titre. Bien, bah écoutez, on a bougé, c'est l'essentiel hein, pour se réveiller. Allez, aujourd'hui, le 26 juin, vendredi, on fête les Anselme, ou Antelme, on dit comme on veut, en l'honneur de Saint Anselme de Chinien. C'est lui, hein, ce saint qui reconstruisit la grande chartreuse qu'une avalanche avait détruite. Puis il fut nommé évêque de Belley par le pape Alexandre III. Saint Anselme qui est mort en 1178. Je vous ai vraiment résumé son histoire, mais c'est vrai qu'il a fait de grandes choses, ce saint. Allez, bonne fête les Anselmes. Donc moi je dis Anselme, j'aime bien ça. Bonne fête à vous. Bon anniversaire aussi. Vous qui êtes nés un 26 juin, je ne vous oublie pas. Et je vous fais un gros clin d'œil, une grosse bise. Bonne santé. Ah bah écoutez, un anniversaire c'est important. Un an de plus, voilà, faut un petit peu fêter. Fait un peu chaud pour fêter, mais enfin bon. Sinon on le reporte évidemment. Allez, avec un petit jus d'orange, c'est pas mal. 7h11, l'horoscope. Sabine, bonjour.
1: Bonjour, nous sommes le vendredi 26 juin. Bélier, le passé, c'est le passé. Vous avez décidé de passer à autre chose, mais votre entourage continue à vous cajoler et ça vous agace. Taureau, vous êtes bourré d'énergie en ce vendredi. La journée idéale pour entamer de grandes choses à la maison ou au bureau. Gémeaux, une personne de votre entourage passe son temps à faire des réflexions malvenues. Prenez de la distance. Cancer, vous êtes persuasif et déterminé. Quand vous avez une idée en tête, vous y allez à fond. Mais n'oubliez pas les gens qui vous entourent. Lion, un événement va clarifier certains points importants de votre vie. En revanche, ne sautez pas sur l'occasion pour faire la fête. Ménagez-vous. Vierge, la réalisation d'un projet prend tout votre temps, mais votre persévérance va payer très prochainement. Balance, si vous évitez les sujets qui fâchent, ce sera l'entente parfaite avec votre moitié. Alors, un conseil, apprenez à tenir votre langue. Scorpion, c'est une grande journée de succès. Profitez-en pour inviter les gens qui ont tendance à se méfier de vous. Sagittaire, vous êtes du genre à vous dire que rien n'arrive par hasard. C'est certain, votre travail a porté ses fruits. Félicitations. Capricorne, tout ce que vous touchez se transforme en réussite. Mais attention à ne pas prendre la grosse tête. Verseau, vous êtes en conflit avec une personne et vous avez pris la bonne décision, celle de ne pas enflammer les choses. Sage décision. Poisson, vous observez longtemps avant de vous lancer. Un vrai félin. Et ça marche, surtout aujourd'hui. Bonne journée et rendez-vous demain à la même heure pour votre horoscope.
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0: City, Jamiroquai, et en passant, ça fait toujours du bien. Oui, ça ne peut pas nuire, effectivement, au contraire. Allez, on va partir sur le dance floor, comme on dit. Oui, en Lituanie, j'en ai parlé ce matin. Figurez-vous que le gouvernement a décidé de prendre le taureau par les cornes. Il y a un problème de natalité. Voilà, on fait pas assez de bébés en Lituanie, ça devient inquiétant. Et le gouvernement, là-bas, a une idée, tout en paillettes et boules à facettes, pour juguler la baisse de natalité. Alors, comment ils vont s'y prendre? Eh bien, ils veulent relancer les bonnes vieilles discothèques. Qui n'existe plus, donc on relance les bonnes vieilles discothèques, voilà. Une façon d'aider les gens à trouver l'âme sœur et à faire des enfants. Alors cela peut ressembler à une blague, hein, mais c'est un sujet sérieux. C'est ce qu'assure la ministre de la Sécurité sociale lituanienne. Eh oui, les jeunes ne fondent pas de famille, disent-ils, car ils manquent d'occasion de se rencontrer. Bah oui, parce que pour former une famille, il faut peut-être d'abord se rencontrer. Voilà, c'est une histoire de duo avant tout, et ensuite, voilà, on voit. Mais enfin, pourquoi pas? C'est rigolo, non? Bah écoutez, faut toujours essayer de trouver des idées. En tout cas, là-bas, ici à Tel, en Lituanie, on relance donc les bonnes vieilles discothèques pour favoriser les rencontres des jeunes, et hop, pour espérer ensuite qu'ils feront plein de bébés. Bah écoutez, on leur souhaite, en tout cas. Moi, je trouvais ça plutôt sympa comme idée. Allez, bonne route à vous, on vous accompagne.
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0: Starlight, The Avenger. Et ça, ça fait aussi un bien fou, comme une bonne douche. Allez, bonne douche fraîche. Il est 7h30, c'est l'heure du journal. Clémence Lobary, 5 minutes d'info, bonjour.
1: Bonjour à tous. Vers un fléchissement de la canicule à l'ouest du pays, même si 61 départements sont toujours en vigilance rouge ce matin. Et les Français souffrent toujours de la chaleur, notamment dans les hôpitaux. Et puis, il y a du foot ce soir. Les Bleus visent la première place de leur groupe. Les Français disputent leur troisième match de la Coupe du Monde contre la Norvège. Il fait toujours chaud en France. 61 départements sont en vigilance rouge canicule aujourd'hui, mais 11 départements de l'ouest et du sud-ouest sont passés de l'alerte maximale à l'orange. Les températures devraient tout de même rester très chaudes sur une majeure partie du pays, avec 39 à 41 degrés attendus d'Auvergne-Rhône-Alpes à la Bourgogne-Franche-Comté. Un épisode caniculaire qui met sous tension les hôpitaux. Le plan Orsan de niveau 3 a été déclenché. Le gouvernement anticipe une augmentation des passages aux urgences alors que l'épisode de canicule se poursuit. Et dans les hôpitaux, on a tous vu ces images de couvertures de survie scotchées aux fenêtres des chambres des patients pour limiter la chaleur. Pour Jérôme Marty, médecin et président du syndicat de l'Union française pour une médecine libre, il faut revoir l'organisation du système de santé.
2: Il faut que maintenant qu'on s'adapte à ces événements, et il est inadmissible qu'en 2026, on est encore des établissements qui soient sous-climatisés, mal conçus. Ça veut dire qu'on n'est pas encore complètement pris. Alors les équipes font face, elles ont appris à elle à faire face, on a des protocoles d'hydratation, ça va devenir la règle. On va rester quoi? On va rester les bras croisés en constatant à chaque fois, comme le capitaine constate, oulala, il y a des morts. Si vous avez un service qui est à 35 degrés sans clim, vous allez chercher le directeur, vous l'amenez dans ce service, le directeur il prend ses petits bras, il va acheter des clims, quoi. Je veux dire, à un moment, on n'est pas là pour cautionner le fait de faire prendre des risques aux patients.
1: De son côté, Sébastien Lecornu annonce que l'enveloppe consacrée à la rénovation énergétique dans les hôpitaux sera doublée. Elle va passer à 600 millions d'euros. Le chef du gouvernement indique qu'elle permettra de développer la climatisation, les solutions de rafraîchissement et de rénover les façades. Un épisode de canicule qui a également fait réagir Emmanuel Macron en déplacement dans les Alpes-Maritimes hier à Antibes pour le sommet franco-italien. Il a évoqué cette période que traverse actuellement la France. On écoute le chef de l'État.
3: Nous nous sommes adaptés au réchauffement climatique, mais on ne s'adapte pas à un pic qui n'a pas d'équivalent aujourd'hui en Europe et qui n'a jamais eu d'équivalent dans notre histoire, c'est-à-dire un pic caniculaire qui dure aussi longtemps et qui est à 15 degrés au-dessus des normales saisonnières. Et donc face à cela, je veux saluer vraiment l'organisation du gouvernement, de l'ensemble des services, à la fois les soignants, les services de secours. Voilà, ce sont des moments plutôt de solidarité et de mobilisation qui doivent signer ces périodes. Et c'est ce qui est en train de se passer. Donc moi, je suis très reconnaissant à l'égard de l'ensemble des forces mobilisées. Et j'invite chacun à prendre soin de soi et prendre soin des autres.
1: À noter qu'à Paris, le préfet de police Patrice Faure a annoncé interdire la consommation d'alcool sur la voie publique dans la capitale à partir de midi. La vente d'alcool est également prohibée dès 18h. Et c'est une autre conséquence des fortes chaleurs. 50 000 clients sont privés d'électricité selon Enedis, le gestionnaire du réseau de distribution qui a déclenché hier la force d'intervention rapide électricité face à un risque d'incident élevé. Dans le reste de l'actualité, les pompiers ont arrêté leur recherche à Biarritz. Un bloc de falaise s'est effondré mercredi soir dans l'océan. Une personne est morte et un homme de 34 ans est toujours porté disparu. Et les opérations devraient être reprises par les services de la ville. Les résultats de la campagne de dépistage de stupéfiants au sommet de l'État, ils ne seront pas rendus publics selon l'entourage du Premier ministre. Les personnes contrôlées positives, elles seront invitées à quitter leurs fonctions. Marie-Lise Léon, reconduite à la tête de la CFDT, la secrétaire générale du syndicat depuis 2023, a été réélue hier par le Bureau national. Le bilan s'alourdit après ce violent séisme hier au Venezuela. Au moins 235 personnes sont mortes. Les recherches se poursuivent dans les décombres d'immeubles effondrés pour tenter de secourir des surveillants pris au piège. Et puis le football, les nouveaux rendez-vous pour les Bleus. L'équipe de France de foot affronte la Norvège ce soir lors de la troisième journée du mondial. Le coup d'envoi sera donné à 21h depuis le stade de Boston aux États-Unis. Les Bleus qui jouent la première place du groupe I. Et pour Pierre Maturana, directeur de la rédaction du magazine SoFoot, cette première place c'est très importante. On l'écoute.
4: C'est un vrai test déjà, la Norvège. C'est à mon sens le vrai test des Bleus dans cette phase de groupe. La première place, elle est plus ou moins importante parce que elle peut vous offrir une partie de tableau plus ou moins facile, facile entre guillemets, parce que ça reste des très grosses équipes affrontées à partir des 16e. Mais surtout, il y a cette histoire, il y a quasiment géographique, c'est-à-dire que si vous finissez premier, je crois que vous restez dans votre zone, alors que si vous finissez deuxième, vous allez vous taper des longs déplacements, vous allez devoir, je crois, aller à Miami ou des choses comme ça. C'est une contrainte en plus, et j'imagine que les Bleus vont vouloir s'éviter ça, quoi.
1: Un match qui se jouera sans Didier Deschamps. Le sélectionneur de l'équipe de France a dû rentrer en urgence en France après le décès de sa mère. France-Norvège, c'est à suivre ce soir à partir de 21h. Excellent début de journée à tous.
0: Merci Clémence. Allez, vous êtes climatisée, on est pas mal comme ça, hein, sinon fou. Oui, on se prépare encore à une journée évidemment de canicule, vigilance rouge, avec cette chape de plomb et une nouvelle hausse des températures puisque le vent va s'orienter, nous dit-on, au sud, à sud-est. Bien, alors ce matin, les températures varient entre 21, 23, 24. Moi, j'ai un 24 degrés déjà à cette heure-ci. Et cet après-midi, au plus fort, de 38 à 40 degrés. On sait à quoi se préparer.
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Vanessa Paradis avec le bouquet final. Allez, 8h moins le quart. Tiens, vous recherchez du taf, je vous rappelle cette offre d'emploi. Alors, on en a d'autres sur le site et on en reparlera. Mais là, je voulais vous rappeler que la boucherie Schwab à Lichtenberg recrute. Hein, on recherche plusieurs collaborateurs, dont vendeurs en boucherie, hein, poste homme ou femme, et employés polyvalents, homme ou femme également. Ce sera pour la préparation des produits charcuterie et salade, le conditionnement, la préparation des commandes aussi. Alors, ce qui compte avant tout, c'est votre motivation, votre passion pour le métier, votre esprit d'équipe. Les postes sont à pourvoir dès que possible, donc à Lichtenberg, boucherie Schwab. Vous pouvez, alors il y a deux solutions pour les contacter, envoyer le CV directement à ps@boucherieschwab.com ou contacter directement le 03 88 89 90 60. 03 88 89 90 60. Voilà pour le rappel de la boucherie Schwab Lichtenberg. On recherche vendeur en boucherie et employé polyvalent. Quand je disais qu'il y en a d'autres, c'est parce qu'on vous en reparlera tout à l'heure. Et puis vous pouvez retrouver toutes ces offres d'emploi sur notre site, le site internet, je précise, stfm.fr, dans l'onglet emploi.

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0: Nouveauté avec Laurie Darmon qui nous chantait Je veux. Allez, il est 8h, bienvenue chez nous. Bon début de journée là avec cette chaleur, soleil de plomb de nouveau évidemment. Enfin, j'ai de dire évidemment. C'est prévu hein, 38 40 degrés pour cet après-midi. Allez, préparez-vous bien, 8h c'est l'heure de l'info.
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0: Clémence Lobary, bonjour.
2: Bonjour à tous. Vers un week-end compliqué dans les hôpitaux, conséquence de la canicule qui sévit en France, le gouvernement a activé le niveau 3 du plan Orsan qui porte la mobilisation du système de santé à son niveau le plus élevé. Une augmentation des passages aux urgences ainsi que des appels au SAMU a déjà été enregistrée en lien avec la canicule. Et face à cet afflux, les étudiants en médecine vont être autorisés et incités à rejoindre les centres d'appel du SAMU pour répondre aux patients. Et pour tenter de limiter les malaises. À Paris, le préfet de police Patrice Faure a annoncé interdire la consommation d'alcool sur la voie publique dans la capitale à partir de midi. La vente d'alcool est également prohibée dès 18h. En attendant, 61 départements sont toujours en vigilance rouge canicule, mais 11 départements de l'ouest et du sud-ouest sont passés de l'alerte maximale à l'orange. Et d'ici demain, 13 autres devraient être rétrogradés également en orange. Et c'est dans ces conditions que débutent les épreuves du brevet ce matin. Les 853 874 candidats commencent avec l'épreuve de français. Des aménagements sont mis en place. Les collégiens pourront ainsi bénéficier de deux pauses de 15 minutes chacune durant l'épreuve afin de s'aérer et de se rafraîchir. Dans le reste de l'actualité, le plan d'évacuation du détroit d'Ormuz suspendu en cause, une attaque dans le golfe d'Oman. Selon l'agence de sécurité maritime britannique, un cargo a été touché à tribord par un projectile non identifié. L'incident survient après plus d'une semaine de relative accalmie sur ce passage stratégique et point de contentieux majeur dans les négociations irano-américaines. Stéphane Plaza, jugé en appel aujourd'hui, l'agent immobilier et ex-animateur de télévision, est accusé de violence conjugale par deux de ses ex-compagnes. Il avait été condamné en février 2025 à un an de prison avec sursis. Et puis la Coupe du Monde de football et la première place de leur groupe dans le viseur des Français. Les Bleus disputent ce soir leur troisième match contre la Norvège. France-Norvège, c'est à suivre à partir de 21h. Excellent début de matinée à tous.
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3: Bonjour, nous sommes le vendredi 26 juin. Bélier, le passé, c'est le passé. Vous avez décidé de passer à autre chose, mais votre entourage continue à vous cajoler et ça vous agace. Taureau, vous êtes bourré d'énergie en ce vendredi, la journée idéale pour entamer de grandes choses à la maison ou au bureau. Gémeaux, une personne de votre entourage passe son temps à faire des réflexions malvenues. Prenez de la distance. Cancer, vous êtes persuasif et déterminé. Quand vous avez une idée en tête, vous y allez à fond, mais n'oubliez pas les gens qui vous entourent. Lion, un événement va clarifier certains points importants de votre vie. En revanche, ne sautez pas sur l'occasion pour faire la fête. Ménagez-vous. Vierge, la réalisation d'un projet prend tout votre temps, mais votre persévérance va payer très prochainement. Balance, si vous évitez les sujets qui fâchent, ce sera l'entente parfaite avec votre moitié. Alors, un conseil, apprenez à tenir votre langue. Scorpion, c'est une grande journée de succès. Profitez-en pour inviter les gens qui ont tendance à se méfier de vous. Sagittaire, vous êtes du genre à vous dire que rien n'arrive par hasard. C'est certain, votre travail a porté ses fruits. Félicitations. Capricorne, tout ce que vous touchez se transforme en réussite. Mais attention à ne pas prendre la grosse tête. Verseau, vous êtes en conflit avec une personne et vous avez pris la bonne décision, celle de ne pas enflammer les choses. Sage décision. Poisson, vous observez longtemps avant de vous lancer. Un vrai félin. Et ça marche, surtout aujourd'hui. Bonne journée et rendez-vous demain à la même heure pour votre horoscope.
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0: Oui, suivre son instinct, il a bien raison, c'était Florent Pagny. Et ça fait déjà partie des souvenirs, cette chanson-là, hein, ouais, c'est clair. Ça va, ouais, vous avez pas trop chaud, non? Vous êtes installé, vous avez fait ce qu'il faut, ben parfait. Allez, on va parler des idées de sortie, hein, le premier rendez-vous de la journée, comme toujours. Avec cette info qui s'est rajoutée, on va danser à nouveau. Eh oui, pendant tout l'été, les fameux jeudis dansants de Dabo, c'est reparti pour un tour, hein, au mois de juillet, au mois d'août, le jeudi soir, là, entrée gratuite, hein. C'est dès 19h à la salle des fêtes de Dabo, ambiance et danse. Alors, je vais vous donner le programme. Tiens, le premier jeudi, ce sera le 2 juillet, bah, c'est jeudi prochain. Vous danserez avec l'orchestre Marley Brown. Le 9 juillet avec l'orchestre Déclic. Le 16 juillet avec les Dominos. Le 23 juillet, Ma Bonne Étoile. Le 30 juillet, Stéréo. Le 6 août, maintenant pour le mois d'août, hein, le 6 avec Ma Bonne Étoile, le 13 août Déclic, le 20 août Mallorca Party avec Nida Roop et le 27 août Stéréo. Enfin voilà, de quoi s'animer, s'enflammer tous les jeudis soirs à Dabo, donc à partir de la semaine prochaine, les jeudis dansants près du Rocher. Allez, on va revenir à ce week-end. Je voulais vous rappeler un concert, là, demain, samedi. L'unique concert de gospel de Teresa Thomasson dans le Bas-Rhin. Elle va se produire à Vasselonne demain, accompagnée de ses musiciens et de l'atelier gospel. Elle proposera un concert d'une qualité exceptionnelle. Cette chanteuse américaine, hein, qui a déjà chanté à guichet fermé au Zénith de Strasbourg par le passé, va donc se produire demain, samedi 27 juin, à 20h. Soyez à l'heure à l'église protestante de Vasselonne. Et en plus, c'est gratuit, avec plateau à la sortie. Pour plus d'infos, vous pouvez appeler Vasselonne en fait, hein, au 03 88 59 12 00. Toujours pour demain, samedi, plonger dans un îlot de verdure et sûrement d'un peu de fraîcheur. Ce samedi, de 14h à 17h, vous allez pouvoir découvrir les jardins semi-sauvages de Stéphanie et Geneviève à l'Or. Observer la petite faune, échanger des astuces, hein, et découvrir 1000 façons d'accueillir la biodiversité dans votre propre jardin. C'est gratuit, mais c'est sur inscription. Alors, vous pouvez vous inscrire via le site internet du Parc Naturel Régional des Vosges du Nord. Allez, petite pause avec le nouveau Flo de la Vega. Puis j'aurai encore deux propositions à vous faire tout à l'heure.
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0: Aimer les gens, c'est le nouveau titre de Flo de la Vega sur RestFM. Allez, encore deux sorties à noter sur l'agenda. Encore une info, notamment du parc naturel régional des Vosges du Nord, qui vous propose deux visites guidées. C'est ce dimanche, hein, 28 juin, à Egelsart. D'abord, un chantier d'éco-rénovation d'une ferme du 18e siècle. Et à Sturzelbrunn, la visite d'un nouveau bâtiment éco construit en bois local, appelé Vosgesia. Vous serez accueillis par les propriétaires, accompagnés de professionnels du bâtiment, d'artisans et d'architectes. Donc dimanche de 13h30 à 17h30, entrée libre. Là aussi, vous pouvez trouver toutes les infos sur le site web du Parc Naturel Régional des Vosges du Nord, et notamment dans la rubrique Agenda. Vous regardez sur Éco-Rénové. Puis je voulais aussi vous parler des soirées dansantes qui auront lieu chaque mercredi à Drulingen cette fois-ci. Ben oui, on danse partout chez nous, c'est génial. Alors tous les mercredis de juillet et août, à la Halle au Marché de Drulingen, vous danserez avec l'orchestre Facile à danser. Entrée libre, le rendez-vous c'est à partir de 19h et puis vous pourrez vous restaurer. Il y a une petite restauration sur place qui vous sera proposée. Voilà, c'est bien noté, tous les mercredis soirs. Eh oui, ça approche, en juillet-août, on va danser à Drulingen aussi. Eh ben voilà, ce que j'avais à vous dire là en deux temps, c'est fait. Hein, je vois vous que vous vous activez, hein, toujours en train de bosser, vous, hein, en train de créer aussi. Eh ben voilà, salut les artistes et très belle matinée à tous.
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3: Bonjour, bonjour à tous. 13 juments âgés de 4 et 5 ans n'ayant pas gagné 105 000 euros. Rendez-vous sur les 2150 mètres du prix Eva à l'hippodrome d'Anguin à l'occasion du Quintet Plus de ce vendredi 26 juin 2026. L'allocation sera de 53 000 euros et le départ prévu vers 20h15. En tête de notre sélection, le 8, Luna de Vendel, confiée à Alexandra Brivard pour l'occasion. Sage, elle peut l'emporter. Suivi du 6, Laredo Bay, qui a en valeur pure la pointure d'une telle épreuve. Le 10, My Calita Pia, sur la montante actuellement. Le 14, La Formidable, prise en note lors de sa dernière fin de course. Et enfin, le 2, Panray, bénéficiant de la confiance de son entraînement. Il complétera notre sélection. Une sélection que vous pouvez retrouver sur ma chaîne YouTube Tom Kazak, les pronostics hippiques avec mes dernières minutes. Donc, notre choix aujourd'hui. Premier, le 8, Lina de Vendel. Le 6, Laredo Bay. 3e, le 10, Mike Calitapia. 4e, le 4, La Formidable. 5e, le 2, Panray. Le second choix, le 12, le 5. Et le 3, et à vous la fortune.
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0: Ah oui, c'était les fameuses divas, celles du dancing, hein, les divas du dancing de Philippe Cataldo sur STFM. Ça va toujours, ouais, au boulot, on vous accompagne partout, là, ça c'est chouette. Si vous êtes climatisé, c'est encore plus chouette, ça c'est sûr, pour supporter cette chaleur folle. Bon, mais ça passera. Allez, tiens, justement, la semaine prochaine, je voulais vous en parler de la semaine prochaine, puisqu'on passera en horaire d'été, le 6-9, qui va se transformer en 7h, 9h, 7-9, dès lundi, voilà, on se retrouvera à 7h au lieu de 6h, voilà, pour d'ailleurs toutes les vacances, bien, mais on y reviendra sur le programme. Et à propos, justement, de la semaine prochaine, deux émissions à thème, les dernières, d'ailleurs, avant la saison de vacances, on va dire ça comme ça, lundi après-midi, autour de la table ronde à 15h, nous évoquerons la journée d'animation consacrée au Lynx qui va se dérouler le 5 juillet prochain. Eh bien, on en parle lundi après-midi à 15h avec Loïc Ergotte, coordinateur à la Maison de l'eau et de la rivière au Donenbar. Également Sandrine Farny qui sera avec nous, animatrice pour le plan régional d'action en faveur du Lynx. Et Léa Katinka, directrice de l'association Les Pivers. On évoquera donc ensemble cette journée d'animation consacrée au Lynx, hein, organisée par le Parc naturel régional des Vosges du Nord. Et ce rendez-vous, ce sera le dimanche 5 juillet au Donenbar, donc à Fromul, à la Maison de l'eau et de la rivière. Une très très belle journée qui est attendue le 5 juillet. Eh bien, on en parle et on vous donne le programme lundi après-midi à 15h. Voilà, soyez à l'heure. Et puis, la deuxième émission, ce sera la dernière, donc à 19h, mardi soir. Cette fois-ci, à 19h, je recevrai Gérard Gravelet, Jean Cheverer et Laurent Guénéry de l'association Patrimoine de Neuvillers-les-Savernes, et on évoquera la fête médiévale et les 1300 ans de l'abbaye de Neuvillers-les-Savernes, une grande fête qui aura lieu les 18 et 19 juillet prochains à Neuvillers-les-Savernes. Voilà, là aussi on vous donne le programme, et ça c'est mardi soir à 19h. C'est bien noté, lundi 15h, mardi soir 19h, pour nos dernières émissions à thème autour de la table ronde de la saison.
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Ah bah oui, par ici la monnaie, c'était les limites, chantées par Julien Doré. Allez, notre émission est terminée, je vous souhaite un bon week-end, voilà. Prenez soin de vous, hein. Et oui, oui, avec cette chaleur, on n'en a pas tout à fait terminé. Je vous laisse avec Marie qui va prendre le relais jusqu'à midi. Ensuite, cet après-midi, Hélène qui sera avec vous de 14h à 17h. Et puis Christophe, 17h, 19h. On se retrouve lundi hein, pour de nouvelles aventures. Mais je le disais tout à l'heure, non pas à 6h, on passe en horaire d'été, comme chaque année d'ailleurs. Juillet, août, alors on sera pas tout à fait encore en juillet, mais dès lundi, on passera nos horaires d'été. Oui, le 6-9 qui se transformera en 7-9, tout simplement. 7h, lundi, voilà, je vous attendrai. Allez, d'ici là, grosse bise à tous et profitez bien de nos programmes. Bon,

0: 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Bonjour à tous, bon vendredi, on regarde tout de suite la météo, un ciel légèrement voilé pour aujourd'hui, on attend 40 degrés cet après-midi, et puis la nuit prochaine sera de nouveau semblable à la précédente. Pic de canicule demain avec 40 à 42 degrés possibles l'après-midi. Chaud et surtout lourd pour dimanche avec 36-38 degrés. Et puis dégradation orageuse en fin de journée dimanche. Et puis cet épisode de canicule devrait se terminer pour dimanche. Les températures 26-27 pour lundi. Il est 9h.
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0: Clémence Lobary, bonjour.
2: Bonjour à tous. EDF débloque 80 millions d'euros pour équiper rapidement les écoles de solutions de rafraîchissement. C'est l'annonce ce matin du ministre de l'économie Roland Lescure, alors que les établissements scolaires subissent aussi la chaleur. La moitié de l'enveloppe servira à financer plus de 100 000 équipements dans plus de 10 000 établissements, notamment des ventilateurs ou encore des climatiseurs mobiles. En attendant, il continue de faire très chaud. 61 départements sont en vigilance rouge canicule aujourd'hui. Les températures devraient atteindre sur une majeure partie du pays 39 à 41 degrés, attendus d'Auvergne-Rhône-Alpes à la Bourgogne-Franche-Comté. Un épisode caniculaire qui met sous tension les hôpitaux, notamment les services d'urgence. Le gouvernement a activé le niveau 3 du plan Orsan, qui porte la mobilisation du système de santé à son niveau le plus élevé. Les étudiants en médecine vont être autorisés et incités à rejoindre les centres d'appel du SAMU pour répondre aux patients. Et face à ces chaleurs, de nombreux événements sont impactés. À Paris, le We Run, course du PSG prévue ce week-end, est annulé. Plusieurs milliers de personnes étaient attendues dans la capitale, où la marche des fiertés pourrait également être annulée. Une marche des fiertés à Lyon prévue samedi a déjà été reportée à septembre. Et enfin, dans ce contexte, le gouvernement se réunit de nouveau. Une nouvelle réunion interministérielle de crise aura lieu à 16h cet après-midi. Dans le reste de l'actualité, les cours du pétrole reprennent leur chute ce matin après avoir augmenté de 2% suite à l'annonce d'une attaque d'un cargo par un projectile dans le détroit d'Ormuz. Le baril avoisine les 70 $. Les pompiers ont arrêté leur recherche à Biarritz. Un bloc de falaise s'est effondré mercredi soir dans l'océan. Une personne est morte et un homme de 34 ans est toujours porté disparu. Les opérations devraient être reprises par les services de la ville. Et puis le football, les Bleus disputent ce soir leur troisième match de la Coupe du Monde contre la Norvège, le dernier de la phase de groupe, c'est à 21h. La nuit dernière, on retiendra l'Équateur vainqueur surprise de l'Allemagne 2-1. Les Allemands étaient déjà qualifiés. Ça passe aussi pour la Côte d'Ivoire qui sort le Curaçao en s'imposant 2-0. Excellente matinée à tous.
1: Marie sur STFM.
0: Et bonne fête aujourd'hui à Anthelme, à Maxence également, ou encore à Vigile. Tiens, je souhaite à tous une très bonne fête, un bon anniversaire aussi, si vous le fêtez aujourd'hui. Et puis, on va commencer l'émission avec Marc Lavoine. Excellente journée à tous les auditeurs d'STFM.

0: Et voici tout de suite Sabine et l'horoscope de ce vendredi.
1: Bonjour, nous sommes le vendredi 26 juin.
2: Bélier, le passé, c'est le passé. Vous avez décidé de passer à autre chose, mais votre entourage continue à vous cajoler et ça vous agace.
3: Taureau, vous êtes bourré d'énergie en ce vendredi. La journée idéale pour entamer de grandes choses à la maison ou au bureau.
4: Gémeaux, une personne de votre entourage passe son temps à faire des réflexions malvenues.
5: Prenez de la distance.
6: Cancer, vous êtes persuasif et déterminé. Quand vous avez une idée en tête, vous y allez à fond. Mais n'oubliez pas les gens qui vous entourent.
7: Lion, un événement va clarifier certains points importants de votre vie.
8: En revanche, ne sautez pas sur l'occasion pour faire la fête. Ménagez-vous.
9: Vierge, la réalisation d'un projet prend tout votre temps, mais votre persévérance va payer très prochainement.
10: Balance, si vous évitez les sujets qui fâchent, ce sera l'entente parfaite avec votre moitié.
11: Alors, un conseil, apprenez à tenir votre langue.
12: Scorpion, c'est une grande journée de succès.
13: Profitez-en pour inviter les gens qui ont tendance à se méfier de vous.
14: Sagittaire, vous êtes du genre à vous dire que rien n'arrive par hasard.
15: C'est certain, votre travail a porté ses fruits.
16: Félicitations.
17: Capricorne, tout ce que vous touchez se transforme en réussite.
18: Mais attention à ne pas prendre la grosse tête.
19: Verseau, vous êtes en conflit avec une personne et vous avez pris la bonne décision, celle de ne pas enflammer les choses.
20: Sage décision.
21: Poisson, vous observez longtemps avant de vous lancer.
22: Un vrai félin.
23: Et ça marche, surtout aujourd'hui.
24: Bonne journée et rendez-vous demain à la même heure pour votre horoscope.
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0: Et je rappelle qu'on est toujours en vigilance rouge, canicule. Une attention particulière continue d'être portée aux personnes fragiles et vulnérables. Prenez soin des gens qui vous entourent. Regardez un petit peu vos voisins. Rendez leur visite. Compte tenu des risques sanitaires liés aux fortes chaleurs, eh bien, il y a cet arrêté préfectoral qui interdit les manifestations sportives, compétitions, entraînements, rassemblements sportifs entre 10h à jusqu'à 22h. Voilà. Et ce, jusqu'à la fin de l'épisode de vigilance rouge. Restez prudents, pas de sport, hein, quand il fait chaud comme ça, restez bien à l'ombre. Il est 9h15 sur STFM. Bonne journée.
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0: Je voulais vous raconter l'histoire de cette jeune femme. Ce qui lui est arrivé, elle a passé son bac en Espagne. Alors, je vous raconte. En Espagne, les résultats du bac ont été annoncés déjà et certains élèves ont eu des grosses surprises. C'est le cas de Anna, une lycéenne originaire de Grenade qui a reçu ses résultats le 11 juin dernier. En Espagne, les épreuves sont notées sur 10 et, à sa grande surprise, Anna a eu la note de 2,5 sur 10 en philosophie, ce qui équivaut à un 5 sur 20 en France. La jeune femme n'a pas compris la raison pour laquelle elle a été notée si sévèrement, d'autant plus qu'elle a eu d'excellentes notes dans la matière tout au long de l'année. Alors elle dit: j'étais contente de moi en sortant de l'épreuve. Si on m'avait dit que j'avais eu un 7, ça aurait bien été bien, mais je n'aurais pas protesté. Je me suis demandé ce que j'avais bien pu faire de travers. Alors la lycéenne a décidé de faire une réclamation et à sa copie, donc a été corrigée par d'autres examinateurs. Et surprise, la note a complètement changé car Anna a reçu un 10 sur 10 pour sa copie, soit l'équivalent d'un 20 sur 20. En Espagne, si les épreuves sont toutes notées sur 10, il est ensuite possible de monter jusqu'à un maximum de 14 en passant par des matières supplémentaires. Ainsi, grâce à la réévaluation, je vais y arriver, de sa copie, Anna a obtenu la note maximale de 14 sur 14 pour l'ensemble de ses épreuves du bac. Et grâce à cet excellent résultat, eh bien, Anna pourra poursuivre ses études de physique à l'université de Grenade, l'un des établissements les plus prisés de la ville. Elle prévoit également de suivre un double cursus dans les mathématiques. Alors, on va rajouter pour la fin, heureusement qu'elle a été courageuse et qu'elle a rouspété, qu'elle a contesté sa note. Voilà, comme ça, elle a au moins une très bonne note. Il est 9h28 sur STFM.

0: Et qu'est-ce que vous allez préparer pour un midi? Des salades, ah, très bon choix. Par ces chaleurs, on mange froid et c'est très bien. On pourrait en profiter pour nettoyer le four. Qu'est-ce que vous en pensez? Vous aussi, vous détestez ça, nettoyer le four. Oh, la galère! Eh bien, vous allez adorer cette astuce. Je vous explique. Il vous faut juste 2 cuillères à soupe de bicarbonate de soude, 2 cuillères à soupe de vinaigre blanc, 1 litre d'eau, une éponge, une bassine. Et après avoir utilisé votre four, vous l'allumez un petit peu, hein, pour qu'il soit tiède. Eh bien, vous versez l'eau dans la bassine, vous ajoutez le bicarbonate, le vinaigre, vous laissez mousser et vous mélangez bien. Imbibez votre éponge de ce mélange, passez l'éponge sur les parois du four en frottant, mais légèrement, hein, et vous rincez à l'eau claire. Vous allez voir, votre four sera nickel chrome. Et même si vous n'avez pas envie de le faire tout de suite, vous pouvez laisser cette mixture un petit peu agir. Vous allez voir, c'est efficace. Eh bien, je vous souhaite bon courage. Allez, on relève les manches. Ah oui, c'est vrai, j'oubliais, on n'a pas de manches actuellement, on a des t-shirts. Bon, ben, bon courage.
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0: Shakira sur InstaFM. Vous aimez la lecture? C'est bien. Faut lire beaucoup, tous les jours, ça fait du bien, on peut s'évader. Et est-ce que vous savez quel est le livre le plus cher au monde? Vous savez pas? Eh bien, le livre le plus cher au monde, c'est un manuscrit de 72 pages qui date de entre 1506 et 1510. Il est nommé le Codex Leicester. Vous pouvez voir sur Internet, vous allez voir à quoi ça ressemble. Alors, le Codex Leicester a été rédigé de la main de Léonard de Vinci. Il s'agit d'un recueil de notes scientifiques et de schémas. Tout le texte est écrit en miroir, comme aimait le faire le grand penseur italien. Il est donc totalement illisible sans un miroir à votre disposition. Le codex est passé entre les mains de plusieurs collectionneurs et ceux-ci l'ont souvent rebaptisé. C'est ainsi qu'il est devenu le codex Leicester quand il a appartenu à Thomas Cook, premier comte de Leicester. Il a ensuite été vendu aux enchères en 1980, puis le 11 novembre en 1994, c'est Bill Gates qui en a fait l'acquisition en enchérissant par téléphone. Ce manuscrit de Léonard de Vinci est aujourd'hui le seul à appartenir à un collectionneur privé qu'il a acquis pour seulement 30,8 millions de dollars. Imaginez ce qu'il vaut aujourd'hui en 2025. D'après vous, je vais vous le dire, 50 millions de dollars pour un seul livre. Plus c'est un manuscrit. Allez, il est 9h50 sur InstaFM.
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0: Alors attention, on vient de nous appeler pour un accident. C'est une sortie de route entre Ingviller et Bouxwiller. Les gendarmes et les pompiers viennent d'arriver. Je rappelle, accident, sortie de route entre Ingviller et Bouxwiller. Gendarmes et pompiers sur place. Prudence et faites attention. 9h52.
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0: Et je vous rappelle cet accident qui a eu lieu il y a quelques minutes. Une sortie de route entre Ingviller et Bouxwiller, gendarmes et pompiers sur place. Prudence et bonne route.

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0: Et pour le temps, aujourd'hui, un ciel légèrement voilé. 40 degrés cet après-midi, la nuit prochaine, de nouveau semblable à celle qu'on vient de passer, très chaude. Pic de canicule demain avec 40 à 42 degrés possibles. Chaud et lourd, surtout pour dimanche. Dégradation orageuse en fin de journée. Et puis cet épisode de canicule va se terminer dimanche soir. 26-27 degrés annoncés pour lundi. Il est 10 heures.
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0: Clémence Lobary.
2: Bonjour à tous. 55 personnes sont mortes noyées depuis le début de la canicule. C'est l'annonce ce matin de la ministre des Sports, Marina Ferrari, la ministre qui évoque un bilan dramatique. Plus de la moitié des décès ont lieu dans des endroits non autorisés ou non surveillés. La canicule qui continue, 61 départements sont en vigilance rouge aujourd'hui, mais 11 départements de l'ouest et du sud-ouest sont passés de l'alerte maximale à l'orange. Les températures devraient tout de même rester très chaudes sur une majeure partie du pays. La chaleur qui sature notamment les hôpitaux. Le gouvernement a activé le niveau 3 du plan Orsan qui porte la mobilisation du système de santé à son niveau le plus élevé. Une augmentation des passages aux urgences ainsi que des appels au SAMU a déjà été enregistrée en lien avec la canicule. Et face à cet afflux, les étudiants en médecine vont être autorisés et incités à rejoindre les centres d'appel du SAMU pour répondre aux patients. Et c'est dans ces conditions que débutent les épreuves du brevet ce matin. Les plus de 800 000 candidats commencent avec l'épreuve de français. Des aménagements sont mis en place. Les collégiens bénéficient ainsi de deux pauses de 15 minutes chacune durant l'épreuve afin de s'aérer et de se rafraîchir. Dans le reste de l'actualité, la Russie annonce avoir abattu 660 drones ukrainiens durant la nuit, dont une quarantaine en direction de Moscou. Il s'agit d'un des plus grands nombres depuis le début de ce conflit. Ces derniers mois, l'Ukraine a intensifié sa campagne de frappe de drones à longue portée contre la Russie. Stéphane Plaza, jugé en appel aujourd'hui, l'agent immobilier et ex-animateur de télévision, est accusé de violence conjugale par deux de ses ex-compagnes. Il avait été condamné en février 2025 à un an de prison avec sursis. Il avait fait appel. Et puis on termine avec la Coupe du Monde de football et la première place de leur groupe dans le viseur des Bleus. Les Français disputent ce soir leur troisième match contre la Norvège, le dernier de la phase de groupe. Une victoire ou même un match nul leur assurerait la première place. France-Norvège, c'est à suivre ce soir à partir de 21h. Excellente matinée à tous.
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0: Et pour celles et ceux qui jouent au quintet, les pronostics.
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4: Bonjour à tous. 13 juments âgés de 4 et 5 ans n'ayant pas gagné 105 000 euros. Rendez-vous sur les 2150 mètres du prix Eva à l'hippodrome d'Anguin à l'occasion du Quintet Plus de ce vendredi 26 juin 2026. La location sera de 53 000 euros et le départ prévu vers 20h15. En tête de notre sélection, le 8, Luna de Vendel, confiée à Alexandra Brivard pour l'occasion. Sage, elle peut l'emporter. Suivi du 6, l'arrêt d'Aubé qui a en valeur pure la pointure d'une telle épreuve. Le 10, My Calita Pia sur la montante actuellement. Le 14, la formidable prise en note lors de sa dernière fin de course. Et enfin le 2, Panray, bénéficiant de la confiance de son entraînement, il complétera notre sélection. Une sélection que vous pouvez retrouver sur ma chaîne YouTube Tom Kazakh, les pronostics qui piquent avec mes dernières minutes. Donc notre choix aujourd'hui, premier le 8, Lina de Vendel. Second le 6, l'arrêt d'Aubé. Troisième le 10, My Calita Pia. Quatrième le 4, la formidable. Cinquième le 2, Panray. Le second choix le 12, le 5 et le 3. Et à vous la fortune.
1: Marie sur Est FM.

0: voici aussi les idées de sortie. Les jeudis dansants, c'est à Dabo avec entrée gratuite. Vous pourrez venir tous les jeudis durant l'été pour danser. Alors la première, c'est le 2 juillet, ce sera avec Marley Brown. Le 9 avec Déclic, le 16 avec Dominus. Et c'est jusqu'au 27 août. Dès 19h à la salle des fêtes de Dabo, ambiance et danse tout l'été. Donc la première, le 2 juillet avec Marley Brown. Plongée dans un îlot de verdure, c'est demain de 14h à 17h. Découvrez les jardins semi-sauvages de Stéphanie et Geneviève Alors. Observez la petite faune, échangez des astuces. 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C'est gratuit, mais il faut s'inscrire. Plus d'infos sur le site web du Parc Naturel Régional des Vosges du Nord et sur la page Facebook.
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0: j'ai encore des sorties, c'est l'unique concert gospel de Teresa Thomasson dans le Bas-Rhin. Accompagnée de ses musiciens et de l'atelier gospel, elle proposera un concert d'une belle qualité. Une chanteuse américaine qui a déjà chanté à guichet fermé au Zénith de Strasbourg par le passé, eh bien elle se produira demain à 20h à l'église protestante à Vaslon. Et en plus, c'est gratuit, avec plateau à la sortie. Cette semaine, le Parc naturel régional des Vosges du Nord propose deux visites guidées. Ce dimanche, à Egelsart, un chantier d'éco-rénovation d'une ferme du XVIIIe siècle à Sturzelbronn, la visite d'un nouveau bâtiment éco-construit en bois local, appelé Vosgesia. Vous serez accueillis par les propriétaires, accompagnés de professionnels du bâtiment, d'artisans, d'architectes. C'est de 13h30 à 17h30, avec entrée libre. Et toutes les infos sur le site du Parc naturel régional des Vosges du Nord. Soirée dansante chaque mercredi de juillet à août à la Halle au Marché à Drulingen, avec entrée libre, et c'est à partir de 19h avec l'orchestre Facile à danser. Il y aura petite restauration sur place. Puis Hélène vous en reparlera des sorties à 16h05 cet après-midi. Bonne matinée.
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J'aimerais à présent vous parler un petit peu des flocons d'avoine, leurs bienfaits. Alors les flocons d'avoine ont pour effet de limiter l'augmentation du taux de cholestérol, le mauvais cholestérol non absorbé par le sang. La consommation de flocons d'avoine doit être régulière, au minimum 2 fois par semaine. Je dis bien au minimum, hein. Vous pouvez en manger tous les jours. Plusieurs études tendent à démontrer les bienfaits de l'avoine pour le cœur et la santé cardiaque, pour réduire le risque de maladies cardiovasculaires. Les flocons d'avoine pour réguler le diabète, réguler la production d'insuline en ralentissant l'absorption intestinale de glucides et donc en entraînant la réduction de la glycémie après les repas, conseillé aux personnes souffrant de diabète de type 2. C'est pas tout. Les flocons d'avoine pour renforcer les os et les dents. Les flocons d'avoine ont une forte teneur en fer, en magnésium, en potassium, en zinc, en vitamine B. Elles sont riches en calcium et renforcent et consolident aussi les os ainsi que les dents. Et pour les personnes âgées, limiter les risques d'ostéoporose. Ils contiennent également du phosphore, deuxième minéral le plus abondant de l'organisme après le calcium. Puis les flocons d'avoine pour améliorer le sommeil. Les minéraux contenus dedans ont pour propriété d'apaiser et de limiter le stress. Recommandé pour les personnes anxieuses, mais aussi pour les insomniaques. La consommation de flocons d'avoine avant le coucher peut favoriser l'endormissement et diminuer

0: diminuer les insomnies. Attention toutefois à prévoir au minimum 2 heures entre le dernier repas, le temps de la digestion. Les flocons d'avoine, vous pouvez les consommer dans vos yaourts ou si vous aimez le matin du fromage blanc avec 2 cuillères à soupe de flocons d'avoine. Et vous allez être rassasié, évidemment. Et ça va vous faire un bien fou. 10h31 sur STFM.
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0: Allez, je voulais vous rappeler qu'il y aura des émissions avec invités encore la semaine prochaine. Lundi à 15h, Sylvie recevra Loïc Ergotz, qui est coordinateur à la Maison de l'eau et de la rivière d'Oudonnenbach. Sandrine Farny, animatrice pour le plan régional d'action en faveur du lynx. Et Léa Katinka, directrice de l'association Les Pieds Verts. Et ils évoqueront la journée d'animation consacrée au lynx, organisée par le Parc naturel régional des Vosges du Nord à la Maison de l'eau et de la rivière, dimanche le 5 juillet au Donnenbach à Fromule. Et puis également mardi à 19h, Sylvie recevra Gérard Gravelet, Jean Cheverer, Laurent Guénery de l'association Patrimoine de Neuvillers-les-Savernes pour parler de la fête médiévale et les 1300 ans de l'abbaye de Neuvillers-les-Savernes des 18 et 19 juillet. Donc ça, c'est la semaine prochaine. Puis Sylvie, vous la retrouverez de nouveau, évidemment, à partir de lundi, et cette fois-ci à 7h du matin. 10h45, bonne matinée à vous.
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0: Et je voulais rappeler cette annonce aussi, c'est un particulier qui donne une armoire murale couleur blanc cassé. Elle est moderne avec penderie, les dimensions environ 2 mètres de haut et 2 mètres 50 de large. À venir chercher sur Ingviller. Voici le téléphone 06 11 87 29 07. 06 11 87 29 06 11 87 29 07.
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0: Et pour le temps, il va faire chaud encore aujourd'hui, 40 degrés annoncés pour cet après-midi. Pic de canicule demain, entre 40 et 42 degrés possible. Chaud et lourd aussi pour dimanche, avec une dégradation orageuse en fin de journée et la fin de l'épisode de canicule pour après dimanche. 26, 27 degrés. Annoncé pour lundi, on va respirer un petit peu. Ouf, il est 11h.
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0: Clémence Lobary.
2: Bonjour à tous. La chaleur a raison des événements culturels. À Paris, la préfecture de police va interdire le festival Solidays et la marche des fiertés s'ils ne sont pas annulés par les organisateurs. Déjà hier, on a appris l'annulation du We Run, une course organisée par le PSG et prévue ce week-end. Il s'agit d'éviter de surcharger les services de santé. Et d'ailleurs, Sébastien Lecornu lance un appel à la responsabilité individuelle. Le Premier ministre qui a posté un long message sur X, il est exhorte ainsi à stopper les activités sportives en cette période de canicule. Un épisode caniculaire qui met en effet sous tension les hôpitaux. Le gouvernement a activé le niveau 3 du plan Orsan qui porte la mobilisation du système de santé à son niveau le plus élevé. Les étudiants en médecine vont être autorisés et incités à rejoindre les centres d'appel du SAMU pour répondre aux patients. La chaleur qui n'épargne pas non plus les écoles. L'EDF débloque ainsi 80 millions d'euros pour les équiper rapidement de solutions de rafraîchissement. C'est l'annonce ce matin du ministre de l'économie Roland Lescure. La moitié de l'enveloppe servira à financer plus de 100 000 équipements dans plus de 10 000 établissements. Autre conséquence des fortes températures, 46 000 foyers étaient toujours privés d'électricité ce matin, notamment dans les Yvelines ou encore en Gironde. En attendant, il continue de faire très chaud. 61 départements sont toujours en vigilance rouge canicule aujourd'hui. Les températures qui devraient atteindre sur une majeure partie du pays 39 à 41 degrés d'Auvergne-Rhône-Alpes à la Bourgogne-Franche-Comté. Dans le reste de l'actualité, le plan d'évacuation du détroit d'Ormuz suspendu en cause d'une attaque dans le golfe d'Oman. Selon l'agence de sécurité maritime britannique, un cargo a été touché à tribord par un projectile non identifié. Les 18-19 ans sont de plus en plus nombreux à déposer des dossiers de surendettement. Leur part qui atteint désormais 15% au premier trimestre, selon un rapport publié par l'Observatoire de l'inclusion bancaire. Et puis le foot, l'équipe de France joue ce soir son dernier match de phase de groupe de la Coupe du Monde. Les Bleus qui affrontent la Norvège, une victoire ou même un nul leur permettrait de prendre la première place du groupe. C'est à suivre à partir de 21h. Excellente fin de matinée à tous.
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0: Moses Gaudi pour la fin de l'heure de l'apéro avec Beau Micheli, c'était magnifique. Voilà, il va être midi dans quelques instants. Hélène est avec vous dès 14h et à 17h c'est Christophe. Je vous souhaite à toutes et à tous une très bonne journée et je vous dis à demain, 8h, demain matin. Bon appétit, au revoir tout le monde, il est midi sur STFM.
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2: Bonjour à tous. C'est une conséquence de la chaleur qui écrase la France. Le festival Solidays est annulé à la demande de la préfecture de Paris. L'événement devait se tenir jusqu'à dimanche à l'hippodrome de Longchamp. Autre annulation, la marche des fiertés est prévue demain à Paris. Les organisateurs annoncent que la marche aura probablement lieu en septembre. La préfecture explique ces annulations par la canicule qui éprouve les services de secours et les établissements de santé. Dans ce contexte, le Premier ministre en appelle à la responsabilité des Français. Sur X, Sébastien Lecornu déplore ceux qui continuent de pratiquer une activité sportive avec cette chaleur, se mettant ainsi en danger et pouvant potentiellement ajouter une pression sur les secours et les urgences. Il demande à ce que l'on respecte les consignes et les mesures prises localement par les maires et les préfets. Le pic de la canicule est passé, mais il fait encore très chaud. 61 départements sont toujours en vigilance rouge. À 8h, il faisait déjà près de 30 degrés à Auxerre, 29 à Nice. L'épicentre de la vague de chaleur se décale progressivement sur les régions centrales et de l'Est. Également dans l'actualité, ce drame dans les Hauts-de-Seine. Un médecin généraliste poignardé à 6 reprises par un patient dans son cabinet de Courbevoie. Son pronostic vital est engagé. L'auteur des coups de couteau souffre de troubles psychiatriques. En 2024, près de 2000 agressions visant des médecins ont été recensées en France par l'Observatoire de la sécurité des médecins. Au Moyen-Orient, le plan d'évacuation du détroit d'Ormuz est suspendu après l'attaque d'un navire, un bateau qui a emprunté le passage en dehors du cadre du dispositif mis en place par l'Iran. 11 000 marins sont encore bloqués dans le détroit. Téhéran et Washington ont débuté des discussions en vue d'un règlement durable de leur conflit. Et puis le foot, la Coupe du Monde, l'équipe de France joue ce soir son dernier match de poule face à la Norvège. Après 2 victoires, les Bleus cherchent un nouveau succès qui leur permettrait de finir en tête de leur groupe. Un match sans Didier Deschamps sur le banc, absent après le décès de sa mère. C'est son adjoint Guy Stéphan qui le remplace. Coup d'envoi 21h. Voilà pour l'essentiel de l'info. Excellent après-midi.
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1: Bonjour à tous. Des maires impuissants pour rafraîchir leurs écoles. La saison des festivals est ouverte, mais certains sont en sursis face à la canicule. Et nos Bleus en mission pour décrocher la première place de leur groupe au mondial. La France étouffe toujours, 61 départements en vigilance rouge pour canicule. Sur le littoral ouest et dans le sud-est du pays, 22 départements sont redescendus en orange. Mais les températures, elles, restent très élevées. Cet après-midi, 40 degrés attendus à Vichy, 39 à Lyon et Metz, 33 à Rennes. La première épreuve du brevet a eu lieu ce matin. Plus de 850 000 collégiens ont planché pendant 3 heures en pleine canicule. Dans les écoles, de nombreux enfants n'ont pas eu classe aujourd'hui. 13 500 établissements ont adapté leur fonctionnement ou complètement fermé leurs portes pour faire face aux fortes chaleurs. C'est le cas dans l'Indre, à Issoudun, où les 8 écoles ont fermé car il y fait trop chaud. Julien Dubeau, le maire nouvellement élu, prévoit un grand plan de rénovation de ces établissements scolaires, mais cela a un coût.
2: C'est plusieurs millions d'euros, bien évidemment, entre 7 et 10 millions d'euros, si ce n'est un peu plus. C'est loin d'être anodin pour une collectivité territoriale comme la nôtre. Surtout que là, c'est de la compétence de la communauté de communes. Et donc, en tant que président de la communauté de communes, il faut évidemment que j'y sois attentif. Et je ne parle que des écoles d'Issoudun, je ne parle même pas des écoles des autres villes de la communauté de communes. Mais sur Issoudun, oui, c'était aux alentours d'une dizaine de millions d'euros. Donc, ça n'est pas anecdotique, puisque c'est un tout petit peu moins que le budget annuel de la Comcom. Et à 12, 13 millions.
1: Et ce matin, justement, EDF a annoncé débloquer 80 millions d'euros pour rapidement équiper ses établissements scolaires de solutions de rafraîchissement. Plus de 100 000 équipements financés et installés dans près de 10 000 établissements, notamment des ventilateurs ou encore des climatiseurs mobiles. Les hôpitaux aussi suffoquent. Les services d'urgence sont sous tension. Les étudiants en médecine incités à rejoindre les centres d'appel du SAMU. Et pour tenter de limiter les malaises, le préfet de police de Paris, Patrice Faure, a interdit la consommation d'alcool sur la voie publique. L'arrêté entre en vigueur dès maintenant dans la capitale et Laurent Nunez recommande à tous les préfets de faire de même. La saison des festivals est ouverte. Ce week-end, des centaines de milliers de festivaliers vont profiter des concerts en plein air aux quatre coins de la France. C'est le cas en Ardèche avec le festival Aluna à Ruons qui s'est ouvert hier. Le département est en vigilance orange pour canicule et 60 000 spectateurs sont attendus sur 3 jours. Avec des températures prévues proches des 40 degrés, Alain Larata, responsable sécurité du festival, mise sur la prévention, notamment sur la consommation d'alcool, particulièrement

0: dangereuses en cette période de forte chaleur.
1: Sur tous nos écrans géants du festival, il y en a 7, et ainsi que sur les panneaux d'accueil au niveau de nos entrées principales, il y aura des messages de sensibilisation sur le fait qu'il fait chaud, mais ça ils doivent le savoir, mais surtout qu'il faut boire de l'eau. Il y aura des fontaines à eau qui sont déjà à leur disposition. Et puis pour ne pas les tenter à boire de l'alcool fort, le seul bar à alcool fort sera ouvert beaucoup plus tard dans la soirée pour éviter des problèmes liés à une trop forte consommation d'alcool fort. Tout est fait pour assurer le confort, la sécurité, la réhydratation du public. Notre obligation de moyens, en tout cas, elle sera tenue.
0: Et en parallèle, les organisateurs de Solid Days annoncent l'annulation du festival qui devait démarrer aujourd'hui à l'hippodrome de Longchamp. Même chose pour la Marche des Fiertés à Paris. Elle est reportée au mois de septembre, selon l'association organisatrice. La préfecture de police avait demandé l'annulation de ces deux événements. La Coupe du Monde de foot est la première place du groupe dans le viseur des Bleus. Les Français disputent ce soir leur troisième match contre la Norvège, le dernier de la phase de groupe. Une victoire ou même un match nul leur assurerait la première place, synonyme d'un adversaire plus abordable en 16e de finale. Une rencontre ce soir dans un contexte particulier. Le sélectionneur tricolore Didier Deschamps est rentré en France pour assister aujourd'hui aux obsèques de sa mère. Pour le vice-capitaine des Bleus, Aurélien Tchouaméni, l'équipe est en mission.
2: Quand le coach est parti, il nous a donné une mission, que ce soit au staff technique, mais aussi aux joueurs. Voilà, on est sûr que Guy va s'inscrire dans la lignée de ce que le coach nous demande de faire, et évidemment qu'ils communiquent tout le temps. Pour nous, on va continuer à garder les principes de jeu qui sont les nôtres. La relation qu'on a avec Guy est top. Voilà, c'est quelqu'un qui est très ouvert. Quelqu'un qui aussi aime beaucoup chambrer, et donc on a une belle relation avec lui, donc on va mettre tous les ingrédients pour gagner ce match.
0: France-Norvège, c'est ce soir, un match qui se joue à Boston et qui est une nouvelle fois menacé par les orages, comme lors du match contre l'Irak. Sur le terrain, William Saliba devrait être remplacé en défense par Maxence Lacroix. Coup d'envoi à 21h. Voilà pour l'info. Bon après-midi à tous.
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1: Bonjour à tous. Le bilan des noyades s'aggrave en France. 55 personnes sont mortes depuis le début de la vague de chaleur. Selon la ministre des Sports Marina Ferrari, 65% de ces noyades ont eu lieu sur des points de baignade non surveillés ou non autorisés. Le gouvernement craint une aggravation de ces chiffres alors que 61 départements sont encore en vigilance rouge canicule. Avec cette chaleur écrasante, le ministre de l'Intérieur, Laurent Nunez, recommande aux préfets d'interdire la vente et la consommation d'alcool dans l'espace public. La mesure a déjà été prise à Paris. L'alcool aggrave les risques en cas de chaleur, alors que les capacités des services de santé sont déjà saturées. Malgré ces températures très élevées, les élèves de 3e ont passé ce matin l'épreuve de français du brevet. Plus de 850 000 candidats qui ont bénéficié d'aménagements avec des pauses. De l'eau a notamment été distribuée. Également dans l'actualité, Stéphane Plaza de retour devant la justice aujourd'hui. L'agent immobilier et ex-animateur de télévision est accusé de violence conjugale par deux de ses ex-compagnes. Il avait été condamné en février 2025 à 1 an de prison avec sursis et avait fait appel. Stéphane Plaza a toujours contesté avoir voulu être violent. À l'étranger, la Russie annonce avoir abattu 660 drones ukrainiens la nuit dernière, dont une quarantaine en direction de Moscou. Il s'agit d'un des nombres les plus élevés depuis le début du conflit. Ces derniers mois, l'Ukraine a intensifier sa campagne de frappe de drones à longue portée contre la Russie. Le foot avec la Coupe du Monde, les Bleus visent la première place de leur groupe. Les tricolores disputent ce soir leur 3e match de poule contre la Norvège. Une victoire ou même un match nul assurerait la première place. France-Norvège, c'est à suivre à partir de 21h. Et puis en tennis, le tirage au sort de Wimbledon, ce sera compliqué pour Loïs Boisson au premier tour. La Française affrontera la numéro 2 mondiale, Elena Rybakina. Pour son retour à la compétition après 4 ans d'absence, Serena Williams affrontera l'Australienne Maya Joint. Wimbledon commencera lundi. Voilà pour l'info, excellent après-midi.
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0: Et cette année-là, bonjour tout le monde, nous sommes vendredi le 26 juin. Il fait toujours aussi chaud, même encore un peu plus chaud. On fait avec, on prend toutes les précautions. Et on va tout de suite retrouver l'actualité avec François Germain.
1: Bonjour à tous, Sébastien Lecornu en appelle à la responsabilité des Français en cette période de canicule. Sur X, le Premier ministre déplore ceux qui continuent de pratiquer une activité sportive avec cette chaleur, se mettant ainsi en danger et pouvant potentiellement ajouter une pression sur les secours et les urgences. Il demande à ce que l'on respecte les consignes et les mesures prises localement par les maires et les préfets. C'est une conséquence de cette chaleur qui écrase la France. Le festival Solidays est annulé à la demande de la préfecture de Paris. L'événement devait se tenir jusqu'à dimanche à l'hippodrome de Longchamp. Autre annulation, la marche des fiertés prévue à l'origine demain à Paris. Les organisateurs annoncent que la marche aura probablement lieu en septembre. La préfecture explique ces annulations par la canicule qui éprouve les services de secours et les établissements de santé. 61 départements sont encore en vigilance rouge canicule. Ce drame dans les Hauts-de-Seine, un médecin généraliste poignardé à 6 reprises par un patient dans son cabinet de Courbevoie. Son pronostic vital est engagé. L'auteur des coups de couteau souffre de troubles psychiatriques. En 2024, près de 2000 agressions visant des médecins ont été recensées en France par l'Observatoire de la sécurité des médecins. L'Union européenne ouvre une enquête contre Sanofi. Le groupe pharmaceutique est soupçonné d'entrave à la concurrence sur le marché des vaccins antigrippaux. Sanofi aurait abusé de sa position dominante en menant une campagne de dénigrement contre un vaccin d'une entreprise australienne. Le groupe français se défend de toute pratique illégale. Au Moyen-Orient, le plan d'évacuation du détroit d'Ormuz est suspendu après l'attaque d'un navire. Un bateau qui a emprunté le passage en dehors du cadre du dispositif mis en place par l'Iran. 11 000 marins sont encore bloqués dans le détroit. Téhéran et Washington ont débuté des discussions en vue d'un règlement durable de leur conflit. Et puis en foot, objectif première place pour l'équipe de France à la Coupe du Monde. Les Bleus, déjà qualifiés pour la suite de la compétition, affrontent la Norvège ce soir pour leur dernier match de poule. Coup d'envoi de la rencontre 21h. Voilà pour l'info, passez une excellente journée.
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0: Stéphane Echer sur SFM, allez, les 14h05. Bonjour tout le monde, j'espère que vous êtes en pleine forme. Oui, bah tranquille, évidemment, ne vous énervez surtout pas, puisque si on s'excite de trop, on va avoir encore plus chaud. Allez, les Anthelmes sont à l'honneur aujourd'hui. Le saint du jour était né en 1107 en Savoie, à Chignin, mort à Belley dans l'Ain, le 26 juin 1178, reconstructeur de la grande chartreuse dont il fut le 7e prieur, puis évêque de Belley. Voilà, une belle vie de Anthelme. Alors, c'est vrai que c'est un prénom désuet. À tout hasard, je souhaite bonne fête, hein, s'il y a quelqu'un qui porte ce prénom. Et puis, si vous soufflez une bougie de plus, eh bien, bon anniversaire, excellente santé.
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0: Étienne Dao et Dany sur SFM à 14h24. Allez, nous partons donc à l'Alpe d'Huez. Nous y sommes depuis hier et c'est vrai qu'on a déjà pas mal crapahuté, comme on dit. Alors aujourd'hui, on va parler du fameux maquis, le maquis de Loisans. C'est une visite que vous pouvez faire évidemment en été. Alors c'est le décor dans le décor naturel et magnifique du lac Besson à l'Alpette. Vous allez revivre l'histoire extraordinaire vécue à l'état de 1944 par les maquisards. Il y a des soldats américains et l'hôpital FFI de l'Alpe d'Huez. Alors cette randonnée historique du maquis de Loisans peut être complétée par l'exposition au musée d'histoire et d'archéologie de l'Alpe d'Huez conçue en lien avec l'association des anciens amis du maquis de Loisans. Donc même en haute montagne, on peut découvrir beaucoup de trésors. Et puis on va tout juste finir en parlant du village d'Huez et les moulins de Sarenne. Et là aussi, c'est en été que l'on fait ces promenades. Huez, c'est le village d'origine de la station de l'Alpe d'Huez. Autrefois, les villageois montaient en estive sur le plateau pour y vivre avec les troupeaux l'été. Et aujourd'hui, le village d'Huez, eh bien, est apprécié pour son charme et son ambiance traditionnelle. Là également, il y a toujours des visites guidées, mais lorsqu'on arrive dans un village, dans une ville, eh bien, on prend la direction des offices de tourisme et on a tous les renseignements.
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0: C'était Lou, la chanson, la chanteuse. Il est 14h44. Allez, on part à la visite des châteaux. Nous sommes toujours donc en Bretagne. Aujourd'hui, c'est la Bretagne à l'honneur avec ce château de Vitré. Alors, Vitré, c'est la ville de Bretagne qui a le mieux conservé son aspect d'autrefois. Alors, les remparts, les ruelles n'ont guère changé depuis 500 ans. Alors, l'ancienne ville close est bâtie sur un éperon qui domine d'un côté donc la vallée encaissée de la Vilaine et de l'autre une dénivellation où passe la voie ferrée. Alors le beau château est donc est fièrement campé à la pointe du promontoire et c'est un parfait exemple d'architecture militaire médiévale. Alors c'est vrai que le premier château datait du XIe siècle et fut rebâti au XIIIe, XIVe et XVe siècle. À chaque fois, on rajoute un petit truc. Alors l'entrée est défendue par un pont-levis et un puissant châtelet flanqué de deux grosses tours à mâchicoulis. À l'angle sud se dresse le donjon ou la tour Saint-Jacques à l'angle nord-est. Il y a la tour également de la Madeleine et de l'angle nord-ouest, donc la tour du Montafé. Ben vous avez compté les tours en même temps que je vous les nommais ? Ah ben c'est qu'il y en a quand même pas mal. Et dans la cour sur la droite, il y a le porche roman qui présente des claveaux de couleurs alternées. C'est du granit roux et du schiste noir. Alors la tour Saint-Laurent abrite entre autres des sculptures des 15e et 16e siècles provenant des maisons de Vitré, une belle cheminée également d'une maison de la rue de la Poterie qui a été remontée donc sur place. Et puis on voit aussi le tombeau de Guy X, c'était le seigneur de Laval et de Vitré, et sans oublier évidemment lorsqu'on avance dans les siècles, les tapisseries des Flandres du 16e siècle ou encore d'Aubusson au 17e. Et on va terminer donc par la tour de l'Argenterie qui conserve un cabinet de curiosités dont la collection d'histoire naturelle remonte à la fin du siècle dernier. Puis quant aux 82 marches de la tour Montafilan, elles mènent tout simplement à une plateforme d'où l'on a une vue superbe sur la ville, les quartiers des Terres Noires et le bourg aux moines. Et puis on voit également la rivière, la Vilaine et une ancienne tannerie. Donc, c'est en Bretagne, à Villers, tout simple, à Vitré, avec dans le département de Lille et Vilaine. Allez, la semaine prochaine, on changera de département puisque on ne manque pas de châteaux en France. Hein, on en parle assez souvent.
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0: C'était Nick P sur RestFM. Merci de nous recevoir chez vous. On retrouve François Germain pour l'actu. Il est 15h.
1: Bonjour à tous. En cette période de canicule, le ministère de la Santé se dit préoccupé par les décès à domicile, mais n'a pas de chiffre exhaustif sur les morts imputables directement à la chaleur. Hier, le SAMU d'Ille-et-Vilaine a enregistré le record absolu d'appels en une journée, plus que pendant la crise du Covid. Avec cette chaleur écrasante, le ministre de l'Intérieur, Laurent Nunez, recommande au préfet d'interdire la vente et la consommation d'alcool dans l'espace public. La mesure a déjà été prise à Paris. L'alcool aggrave les risques en cas de chaleur, alors que les capacités des services de santé sont déjà saturées. Malgré les températures, les élèves de 3e ont passé ce matin l'épreuve de français du brevet. Plus de 850 000 candidats qui ont bénéficié d'aménagements avec des pauses. De l'eau a été distribuée. Dans les écoles, on souffre aussi de la chaleur. Pour y remédier, 130 millions d'euros vont être débloqués. Objectif, aider les écoles, crèches et centres de loisirs à adapter leurs bâtiments aux fortes températures. Sur ces 130 millions, 80 proviennent d'EDF pour financer plus de 100 000 équipements, ventilateurs, brumisateurs ou encore climatiseurs mobiles. Hier, environ 3 500 établissements scolaires, essentiellement des écoles primaires, étaient fermés en France. Stéphane Plaza, de retour devant la justice aujourd'hui. L'agent immobilier et ex-animateur de télévision est accusé de violence conjugale sur une de ses anciennes compagnes. Il avait été condamné en première instance à 1 an de prison avec sursis et avait fait appel. Stéphane Plaza a toujours contesté avoir voulu être violent. Le foot, la Coupe du Monde, l'équipe de France joue ce soir son dernier match de poule face à la Norvège. Après 2 victoires, les Bleus cherchent un nouveau succès qui leur permettrait de finir en tête de leur groupe. Un match sans Didier Deschamps sur le banc, absent après le décès de sa mère. C'est son adjoint Guy Stéphan qui le remplace. Coup d'envoi 21h. Et puis attention du monde sur les routes aujourd'hui. Bison futé, voie rouge dans le sens des départs sur le nord-ouest de la France. C'est orange partout ailleurs. Prudence et patience au volant. Voilà pour l'info. Excellent après-midi.
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0: C'était Laurent Voulzy avec Le Soleil Donne. Et ben c'est vrai qu'il donne pas mal. Il est 15h08, on va rappeler un petit peu les dernières émissions avec des invités pour la semaine prochaine. Et ensuite, ça sera place aux vacances. En attendant, ce lundi 29 juin à 15h, donc Sylvie recevra Loïc Ergot, coordinateur de la Maison de l'eau et de la rivière au Dunnenbar. Sandrine Farny, qui est animatrice pour le plan régional d'action en faveur du lynx, et Léa Katinka, qui est directrice de l'association Les Pivers. Alors, ça sera pour l'évocation de la journée d'animation consacrée au lynx, organisée par le Parc naturel régional des Vosges du Nord, et ça va se passer à la Maison de l'eau et de la rivière, dimanche le 5 juillet, au Dunnenbar, donc à Fromule. Donc on saura tout ce qui va se passer ce lundi à 15h. Et puis toute dernière émission avant les vacances, ça sera mardi le 30 juin à 19h, Sylvie recevra Gérard Gravelet, Jean Schwerer et Laurent Guénery de l'association Patrimoine de Neuvillers-les-Savernes. Et là, on va également évoquer la fête médiévale et les 1300 ans de l'abbaye de Neuvillers-les-Savernes. Et ça va se passer les 18 et 19 juillet.
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C'était Mylène Farmer avec Sting sur STFM, il est 15h28. Allez, on part à la découverte des splendeurs à couper le souffle en montagne et on a de beaux paysages. Et vraiment, de hier, nous étions dans la vallée de la Taie pour visiter. Donc, nous étions dans les Pyrénées orientales et on a parlé donc de cet orgue géant de roches. Aujourd'hui, eh bien, on va partir sur la Lune. Ben oui, pourquoi pas. Mais plus précisément, on va partir en Haute-Savoie et peut-être certains d'entre vous y sont déjà allés. C'est le désert de... Précisément, on va partir en Haute-Savoie et peut-être certains d'entre vous y sont déjà allés. C'est le désert de Platée.

0: remonte à plusieurs dizaines de millions d'années, quand la région était recouverte par une mer chaude peu profonde, où se sont accumulés des sédiments calcaires, alors riches en organismes marins, évidemment. Alors ces dépôts se sont transformés en roches calcaires, et lors de la formation des Alpes, les mouvements tectoniques ont soulevé ces couches marines jusqu'en altitude, hein, puisque nous sommes donc à 2500 mètres d'altitude. Et pendant les périodes glaciaires, les glaciers ont raboté la surface rocheuse, puis en se retirant, ont exposé la roche nue à la dissolution et à l'érosion. Et c'est vrai que c'est assez curieux à voir, au fil des siècles, hein, l'eau de pluie et la fonte des neiges chargée en dioxyde de carbone ont dissous le carbonate de calcium du calcaire en creusant tout simplement des fissures et des crevasses parfois assez profondes. Alors ce désert de Platé en Haute-Savoie, ça vaut le coup évidemment, si l'on peut y aller, de le découvrir, mais dans tous les cas, comme on dit, ça donne peut-être un petit avant-goût de ce qui se passe sur la Lune.
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0: ne font qu'un. Victorien sur RestaFM à 15h44. Allez, toujours extrait évidemment de ce magazine, ça m'intéresse, du mois de juillet. Et si vous vous le procurez, ça va vous intéresser, il y a plein d'articles. Et on regarde du côté des lieux chargés d'histoire. Hier, alors nous sommes au Moyen-Âge, hier nous étions dans les Hautes-Pyrénées, à Gavarnie, au cirque de Gavarnie. On a parlé évidemment de Roncevaux, avec donc le fameux l'épée Durandal. Donc, c'était il y a fort longtemps, au temps de Charlemagne. Eh bien, on reste en altitude, mais cette fois-ci dans les Hautes-Alpes. Perché à 2912 mètres d'altitude, c'est le tunnel de la Traversette qui est le plus ancien passage créé par l'humain dans le massif alpin, classé monument historique depuis l'année dernière, depuis 2025. Alors, long de 72 mètres, il relie le massif du Queyras à la haute vallée du Pô en Italie, à un endroit où la crête rocheuse n'offre pas de passage convenable pour les bêtes et les gens. Alors c'est en 1480 que l'Italien Ludovic II, qui était marquis de Saluces, fait percer donc ce passage juste assez large et haut pour un âne batté et un homme courbé. Alors avec ce tunnel, il compte s'affranchir tout simplement des frais de douane imposés par le comte de Savoie. Alors surnommé le tunnel du sel, le Pertuis du Viso, d'après son nom piémontais, a donc servi de passage pour les contrebandiers de sel venus de Provence et laissé à l'abandon. Ensuite, ce tunnel est rouvert à partir du XXe siècle et entretenu par des clubs sportifs des deux côtés des Alpes. Donc aujourd'hui, il n'y a plus de contrebandiers. Mais il est toujours emprunté par les randonneurs et les VTT. Donc un tunnel qui avait été creusé en 1480. Ça, c'était un exploit.
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0: C'était Ben Zucker sur STFM. Allez, vous l'avez peut-être déjà lu ou entendu. Donc, ce dimanche 28 juin, aurait dû avoir lieu l'événement Col Attitude. Donc, pour la montée du Lostal. Alors, les prévisions météo ne permettant pas, évidemment, la tenue de l'événement sans risque majeur pour la santé des participants, l'Office de tourisme intercommunal de Hanau-la-Petite-Pierre décide de reporter l'événement Col Attitude de Neuvillers-les-Savernes, prévu donc ce dimanche. Ce sera reporté normalement au dimanche 4 octobre 2026. Mais bien entendu, on vous tiendra évidemment informé. En attendant, on va retrouver l'actu avec François Germain. Il est 16h.
1: Bonjour à tous. Le pic de la canicule est passé, mais il fait encore très chaud sur la France. 61 départements sont toujours en vigilance rouge. L'épicentre de la vague de chaleur se décale progressivement sur les régions centrales et de l'Est. Dimanche, le recul des fortes chaleurs sera plus net sur l'ouest de l'Hexagone. Cette transition vers des températures plus fraîches doit s'accompagner de forts orages. Le bilan des noyades s'aggrave en France. 55 personnes sont mortes depuis le début de la vague de chaleur. Selon la ministre des Sports, Marina Ferrari, 65% de ces noyades ont eu lieu sur des points de baignade non surveillés ou non autorisés. Le gouvernement craint une aggravation de ces chiffres. L'an passé, lors de la période estivale, plus de 400 personnes sont mortes par noyade, en hausse de 16% sur une année. Autre conséquence de cette chaleur, le festival Solidays est annulé à la demande de la préfecture de Paris. L'événement devait se tenir jusqu'à dimanche à l'hippodrome de Longchamp. Autre annulation, la marche des fiertés prévue à l'origine demain à Paris. Les organisateurs annoncent que la marche aura probablement lieu en septembre. La préfecture explique ces annulations par la canicule qui éprouve les services de secours et les établissements de santé. Les précisions du procureur de Narbonne après le décès d'un jeune homme de 17 ans lynché par 5 jeunes vendredi dernier. Tous sont mis en examen pour assassinat après un guet-apens mortel qui n'a selon le parquet aucun lien avec un motif d'ordre racial. Le mobile demeure pour l'heure inconnu. Les individus mis en cause ont tous un casier judiciaire vierge et aucun n'était placé dans le même centre d'aide sociale à l'enfance que la victime. On passe au sport. Objectif première place pour l'équipe de France de football à la Coupe du Monde. Les Bleus, déjà qualifiés, affrontent la Norvège ce soir pour leur dernier match de poule. Coup d'envoi 21h. Et puis en tennis, le tirage au sort de Wimbledon. Ce sera compliqué pour Loïs Boisson au premier tour. La Française affrontera la numéro 2 mondiale, Elena Rybakina. Pour son retour à la compétition après 4 ans d'absence, Serena Williams affrontera l'Australienne Maya Joint. Wimbledon commencera lundi. Voilà pour l'info. Excellente après-midi.
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0: Tina Arena sur RestFM, 16h05. Allez, on fait le tour des festivités avec donc un concert gospel de Teresa Thomason qui aura lieu à Vasselonne samedi le 27 juin à 20h à l'église protestante. Alors l'unique concert gospel de Teresa Thomason, ça sera dans le Bas-Rhin donc ce samedi 27 juin. Allez, accompagnée de ses musiciens et de l'atelier gospel, elle proposera un concert d'une qualité exceptionnelle. C'est une chanteuse américaine qui a déjà chanté à guichet fermé au Zénith de Strasbourg par le passé et elle se produira donc samedi le 27 juin à 20h à l'église protestante de Vasselonne. Et en plus c'est gratuit, alors il y aura le plateau à la sortie. Et pour plus d'infos, vous téléphonez à Vasselonne en fait au 03 88 59 12 00. Et puis, cette semaine, tiens, le Parc naturel régional des Vosges du Nord propose deux visites guidées dimanche le 28 juin à Elgelsart. Il y aura un chantier d'éco-rénovation d'une ferme du 18e siècle. Et à Stutzelbronn, la visite d'un nouveau bâtiment éco-construit en bois local appelé Vosgéa. Vous serez accueillis par les propriétaires, accompagnés de professionnels du bâtiment, d'artisans et d'architectes. C'est de 13h30 à 17h30, entrée libre. Plus d'infos, vous allez sur le site web éco-rénové Parc Vosges, rubrique agenda. Et on parle des jeudis dansants, donc durant l'été. Les jeudis dansants, c'est à Dabo avec entrée gratuite. Alors il y aura tout le mois de juillet et le mois d'août. Ça débutera le 2 juillet, jeudi le 2 juillet, vous danserez avec Marley Brand. Le 9, Déclic. Le 16, Domino's. Le 23, Ma Bonne Étoile. Et le 30 juillet, Stéréo. Et puis on reviendra évidemment pour vous rappeler également les dates du mois d'août, puisque là également il y aura 4 soirées. Alors c'est dès 19h à la salle des fêtes de Dabo. Ambiance et danse tout l'été.
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0: C'était Max sur RestFM, 16h11. Allez, vous allez plonger dans un îlot de verdure et sûrement d'un petit peu de fraîcheur. Ça vous fera du bien. C'est ce samedi 27 juin de 14h à 17h. Vous pourrez découvrir les jardins semi-sauvages de Stéphanie et Geneviève à l'Or. Observer également la petite faune, échanger des astuces et découvrir mille façons d'accueillir la biodiversité dans votre propre jardin. Alors c'est gratuit, c'est sur inscription. Et plus d'infos, vous allez sur le site web du Parc Naturel Régional des Vosges du Nord et sa page Facebook. Et puis les soirées dansantes, on continue à les évoquer. C'est chaque mercredi du mois de juillet à août. Donc c'est à Drolingen, c'est à la Halle au marché. Vous danserez avec l'orchestre Facile à danser. Il y aura de la petite restauration sur place. Entrée libre à partir de 19h.
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0: Christophe Willem sur SFM, il est 16h40. Tiens, on va regarder du côté des histoires hors normes de concerts. Alors, c'est vrai qu'hier, on a parlé du fameux concert avec les Sex Pistols. C'était l'outrage à Buckingham. Et puis aujourd'hui, on va parler des Beatles. Et nous sommes en 1969. Alors, on peut dire en titre, tout simplement, que c'était peut-être le chant du cygne, hein, sur un toit. C'était leur dernière chanson. Alors, en 1969, les Beatles sont à l'agonie. C'est la fin de leur succès. Donc, pour tenter de retrouver la magie envolée, ils projettent de donner un concert filmé avec de nouvelles chansons. C'était le 30 janvier, dans un froid pinçant. C'est sur le toit de leurs locaux de Savile Row, donc à Londres, que les Fab Four attaquent les premières mesures de Get Back, faisant instantanément lever les yeux des passants. Alors un attroupement commence à se former, les fenêtres et les toits des bâtiments voisins se remplissent de curieux. Bah oui, parce que ça n'était pas très discret, c'était plutôt très très bruyant. Et la police s'en mêle. Alors deux bobbies, hein, deux policiers se présentent poliment, évidemment, à l'accueil et font état de plainte pour trouble à l'ordre public. Le personnel déploie des ruses de Sioux pour ralentir les forces de l'ordre qui finissent quand même par arriver au sommet de l'immeuble et les policiers doivent s'y reprendre à deux fois pour faire éteindre les amplis. Alors quand ils y parviennent, le groupe ayant joué l'essentiel de sa prestation, ils sont ravis. Hein. Commentaire par contre d'un Ringo déçu de ne pas avoir été arrêté. C'était son rêve. Alors ça aurait été fabuleux, mais ils n'ont pas osé. Et c'était finalement en 1969, la dernière fois qu'on a vu les quatre Beatles ensemble. Ils ont eu leur heure de gloire et ensuite, eh bien, chacun est parti dans une autre direction.
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1: C'était Timéo sur STFM. Allez, dans quelques secondes, il sera 17h, retour de l'actu. Et puis ensuite, Christophe vous tient compagnie, bien entendu, jusqu'à 19h. Christophe que vous retrouverez dimanche matin, évidemment, de 8h à 11h. Et puis demain matin, ce sera évidemment Marie également, de 8h jusqu'à midi. Alors je vais vous souhaiter d'abord une belle soirée, un excellent week-end, prenez soin de vous et surtout buvez beaucoup d'eau et on se retrouvera dès lundi. Allez, tout de suite l'actualité avec François Germain, il est 17h.
2: Bonsoir à tous. La canicule commence petit à petit à perdre en intensité sur l'ouest de l'Hexagone. Ce soir à 22h, 11 départements sortiront de la vigilance rouge et seront rétrogradés en orange. Il restera encore 50 départements en rouge demain. Météo France prévoit de l'air plus frais qui entrera dans le pays par l'ouest. Dans les écoles, on souffre de la chaleur. Pour y remédier, 130 millions d'euros vont être débloqués. Objectif, aider les écoles, crèches et centres de loisirs à adapter leurs bâtiments aux fortes températures. Sur ces 130 millions, 80 proviennent d'EDF pour financer plus de 100 000 équipements, ventilateurs, brumisateurs ou encore climatiseurs mobiles. Hier, environ 3 500 établissements scolaires, essentiellement des écoles primaires, étaient fermés. Stéphane Plaza, de retour devant la justice aujourd'hui. L'agent immobilier et ex-animateur de télévision est accusé de violence conjugale sur une de ses anciennes compagnes. Il avait été condamné en première instance à 1 an de prison avec sursis et avait fait appel. Stéphane Plaza a toujours contesté avoir voulu être violent. Le pape à Paris, Léon XIV, célébrera une messe le 26 septembre sur la place de la Concorde et les Champs-Élysées. Une cérémonie géante qui devrait attirer 500 000 personnes selon le diocèse de Paris. La veille, une grande rencontre avec des jeunes est également prévue au Stade de France. Lors de son voyage chez nous, le pape doit également se rendre à Lourdes où il célébrera une messe en plein air. Le bilan s'alourdit au Venezuela après le double séisme qui a touché Caracas et ses environs mercredi. 589 morts et près de 3000 blessés. Le nombre de disparus s'élève à 50 000. Les séismes de magnitude 7,2 et 7,5 sont deux des plus importants de l'histoire moderne de l'Amérique latine. Et puis le foot, la Coupe du Monde. L'équipe de France joue ce soir son dernier match de poule face à la Norvège. Après 2 victoires, les Bleus cherchent un nouveau succès qui leur permettrait de finir en tête de leur groupe. Un match sans Didier Deschamps sur le banc, absent après le décès de sa mère. C'est son adjoint Guy Stéphan qui le remplace. Coup d'envoi 21h. Voilà pour l'info, excellente fin d'après-midi.
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Amel Bent sur STFM, toujours le point levé, toujours bien sûr, on reste mobilisé, mais c'est vrai que ça demande encore quelques efforts après cette journée très très chaude. Au fil des heures, les températures vont baisser, ça ira mieux dès le début de la semaine prochaine, mais je sais que vous suivez cela mieux que moi, notamment si vous devez travailler en extérieur. Je vous souhaite la bienvenue, donc bonne fin de semaine sur STFM. Jane, l'énorme tube Makeba qui continue de résonner à travers la planète et notamment en Asie. On écoutera aussi Héloïse qui a changé de chapeau. J'ai vu un dernier clip où elle avait un chapeau bleu ciel magnifique. Également Céphase. Et puis maintenant voici Sol, en nouveau talent, le titre Addiction. On écoute.

0: sur STFM, Jane. Voilà, je vous parlais tout à l'heure donc de ce tube qui a une petite quinzaine d'années et qui continue de résonner en Asie, notamment en Chine. Les Chinois et les Chinois sont absolument fans de Jane. Mais moins que nous, bien sûr. Héloïse, pour la suite, notre chère Héloïse, on écoutera également Céphase, notre chère Céphase, avec une histoire d'amour consacrée à Lucille. Et puis le groupe Dépêche Mode ou bien encore Jérémy Frérot. Voilà, merci de votre fidélité, STFM.
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l'horoscope avec Tom Kazak pour nos pronostics épiques, mais avec les chaleurs, de nombreuses manifestations, de nombreux bons plans donc ont été annulés, voire reportés, mais nous y reviendrons très tranquillement donc dimanche matin entre 8h et 11h. Et vous pouvez nous faire parvenir donc vos différentes informations pour le week-end prochain, le premier week-end donc 2 juillet, où là ce sera nettement plus calme. Voilà ce que je souhaitais donc vous préciser, avec non pas une hésitation, mais j'étais en train de regarder, pardon, la programmation musicale. Il n'y a pas de bug, non, il n'y a pas de bug du tout. Tiffany Doucet en nouveauté, allez, sur STFM.

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Dépêche Mode avec un classique de la décennie 80, nos années vinyles sur STFM pour cette toute fin de semaine. Vous rentrez peut-être à la maison, vous avez plus ou moins roulé donc avec les chaleurs, peut-être que vous vous êtes aussi donc adapté. En tout cas, bonne route, merci d'avoir choisi STFM. Pour vous, le collectif Métissé qui reprend un énorme tube italien des années 80, je n'en dis pas plus. Vous allez découvrir donc tout à l'heure ce tube, après Jérémy Frérot.

0: sur STFM, c'était bien Boulevard Désert. Moi, j'ai toujours un œil sur la pendule, comme ça je serai à l'heure pour les infos de 18h. On n'aura jamais autant parlé météo. D'ailleurs, c'est la recherche Google donc de la semaine, la météo. Donc le flash, un petit peu avant, Jean-Jacques Goldman, allez sur STFM.
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1: Bonsoir à tous. Un air un petit peu plus respirable. Ce soir à 22h, 11 départements de l'Ouest sortiront de la vigilance rouge canicule et seront rétrogradés en orange. Il restera encore 50 départements en rouge demain. La chaleur n'a pas empêché les plus de 850 000 candidats de passer l'épreuve de français du brevet aujourd'hui. Ils ont bénéficié de pauses et de distribution d'eau. Dans les salles d'examen, il fait parfois très chaud. Dans ces conditions difficiles de se concentrer, l'intersyndicale de l'éducation nationale appelle les personnels à user de leur droit de grève. Pour Elisabeth Alain Moreno, secrétaire générale du syndicat SE-UNSA, il faut repenser l'organisation.
2: Quand on est dans des conditions qui sont difficiles, souvent ça prend plus de temps. Quand, par exemple, pour le brevet, le ministre annonce que les corrections pourront se faire à domicile si sur les centres, les conditions climatiques ne sont pas réunies, qu'il fait trop chaud. Mais ça nécessite derrière de s'articuler en équipe et donc ça nécessite du temps supplémentaire. Et c'est peut-être tous ces éléments-là qui n'ont pas été suffisamment travaillés parce que manque d'anticipation et manque de temps. Après, tout ce qui a été report sur les matinées a plutôt bien fonctionné puisque c'était les heures les moins chaudes, mais ça restait quand même chaud. Et c'est plutôt en ce sens-là que la réorganisation des années prochaines devrait être travaillée.
1: Les épreuves du brevet se poursuivront lundi. Les températures devraient être un peu plus clémentes. Le bilan des noyades s'aggrave en France. 55 personnes sont mortes depuis le début de la vague de chaleur. Selon la ministre des Sports, Marina Ferrari, 65% de ces noyades ont eu lieu sur des points de baignade non surveillés ou non autorisés. Le gouvernement craint une aggravation de ces chiffres. Les précisions du procureur de Narbonne après le décès d'un jeune homme de 17 ans lynché par 5 jeunes vendredi dernier. Tous sont mis en examen pour assassinat après un guet-apens mortel qui n'a, selon le parquet, aucun lien avec un motif d'ordre racial. Le mobile demeure pour l'instant inconnu. Et puis le dernier match de poule de l'équipe de France de football à la Coupe du Monde. Ce soir, les Bleus déjà qualifiés pour les 16e de finale affrontent la Norvège à Boston à 21h. Voilà pour l'essentiel de l'actualité. Passez une excellente soirée.
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aimer encore une chanson pour son épouse, bien sûr, Florent Pagny, avec STFM, une chanson écrite par Vianney. Alors, notre info du jour n'est pas passée. Vous avez plus ou moins décalé peut-être vos départs en vacances. En tout cas, si vous prenez la direction, avec les chaleurs que nous connaissons, si vous prenez la direction, eh bien, de la Méditerranée. 68% des Français et des Françaises ont un coup de gueule à passer. Je vous dirai ce qu'il en est tout à l'heure. C'est notre étude du jour, une étude Ipsos. Bien avant Phil Collins et tout de suite notre charmante Lou. Et bonne fin de semaine avec nous sur STFM.

0: On aime Phil Collins. Voilà, sur STFM.
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0: Nous allons évoquer vos prochaines vacances. Si vous prenez donc la direction du bord de l'eau, qu'est-ce qui énerve 68% des Français et des Françaises? Ah, les vacances d'été, merci beaucoup, sont synonymes de détente, de plaisir et de bien-être. Mais ces vacances peuvent être le théâtre de petits désagréments et notamment d'un en particulier. Donc selon cette étude Ipsos, 68% des personnes interrogées déclarent être particulièrement irritées par quelqu'un qui s'installe trop près de leur serviette sur la plage. Ce phénomène souvent appelé l'invasion de l'espace personnel est amplifié par, bien sûr, la forte affluence sur les plages pour ces mois de juillet et d'août. Alors la promiscuité peut rapidement transformer une journée ensoleillée en source de frustration. Alors pour éviter ces situations, certaines et certains utilisent des accessoires comme des parasols ou des serviettes plus grandes pour délimiter leur espace. Genre deux grands parasols pour une seule personne. Il existe, écoutez bien, aussi de nouvelles applications qui se nomment Espace Libre, donc sur les plages, pour trouver donc des endroits où vous seriez quasi seul au monde. Voilà, je vous laisse fouiller tout ça et je vous souhaite de bonnes vacances, plage ou pas d'ailleurs.
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Le génie de Sting et de ses camarades donc du groupe Police en tant que musicien, parce que après l'album culte Regatta de Blanc, ça s'est plutôt mal passé. Alors, ils ne sont pas venus aux mains, mais je crois qu'ils ne sont pas forcément réconciliés. Il y a eu un petit peu d'accalmie, puis là ça reprend. Bon, allez, on continue sur STFM avec Elsa Esnou et Anthony Colette. Ouh, mais on peut danser avec les stars, enfin danser avec les chaleurs que nous connaissons. Ce sera un simple pas de deux. Tout de suite en nouveauté, le titre Danser encore avant les infos de 18h30. 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
1: Bonsoir à tous. La fin d'une semaine de canicule, mais la France n'est pas encore tirée d'affaire. Déjà, on essaie de tirer les enseignements de cette vague de chaleur, que ce soit dans les écoles ou en mairie, vous l'entendrez. Et puis on parlera football avec le dernier match de poule des Bleus en Coupe du Monde. Ce soir, les tricolores affrontent la Norvège. Un air un petit peu plus respirable. Ce soir à 22h, 11 départements sortiront de la vigilance rouge canicule et seront rétrogradés en orange. Il restera encore 50 départements en rouge demain. La chaleur n'a pas empêché les plus de 850 000 candidats de passer l'épreuve de français du brevet aujourd'hui. Ils ont bénéficié de pauses et de distribution d'eau. Dans les salles d'examen, il fait parfois très chaud et dans ces conditions, évidemment, difficile de se concentrer. L'intersyndicale de l'éducation nationale appelle les personnels à user de leur droit de grève. Pour Elisabeth Alain Moreno, secrétaire général du syndicat SE-UNSA, il faut repenser l'organisation.
2: Quand on est dans des conditions qui sont difficiles, ben souvent ça prend plus de temps. Quand par exemple pour le brevet, le ministre annonce que les corrections pourront se faire à domicile si sur les centres, les conditions climatiques ne sont pas réunies, qu'il fait trop chaud. Mais ça nécessite derrière de s'articuler en équipe et donc ça nécessite du temps supplémentaire. Et c'est peut-être tous ces éléments-là qui n'ont pas été suffisamment travaillés parce que manque d'attention en équipe et donc ça nécessite du temps supplémentaire. Et c'est peut-être tous ces éléments-là qui n'ont pas été suffisamment travaillés parce que manque d'anticipation et manque de temps.

0: Le gouvernement craint une aggravation de ces chiffres. L'an passé, lors de la période estivale, plus de 400 personnes sont mortes par noyade, une hausse de 16% sur une année. Pendant cette période de canicule, les élus sont en première ligne, et notamment les maires, avec leurs nombreuses compétences, les écoles, le logement ou encore l'urbanisme. Dans l'Indre, à Issoudun, le maire nouvellement élu veut mener une politique adaptée à ces fortes chaleurs. Julien Dubaud déplore les choix de ses prédécesseurs.
1: On fait avec un héritage où aujourd'hui, certaines priorités n'ont peut-être pas été telles qui étaient attendues ces dernières années. Oui, évidemment, on peut toujours considérer que les budgets sont pas suffisants. Les dotations des collectivités baissent, c'est une réalité. Il n'empêche qu'à un moment donné, on a des choix à faire et que peut-être que parfois, il faut faire certains choix. Et en tout cas, ce qui est sûr pour nous, c'est que compte tenu de la situation qui arrive en plus en début de mandat, oui, nous allons revoir nos priorités.
0: Autre conséquence de cette chaleur, le festival Solidays est annulé à la demande de la préfecture de Paris. L'événement devait se tenir jusqu'à dimanche à l'hippodrome de Longchamp. Autre annulation, la marche des fiertés prévue à l'origine demain à Paris. Les organisateurs annoncent que la marche aura probablement lieu en septembre. La préfecture explique ces annulations par la canicule qui éprouve les services de secours et les établissements de santé. L'épicentre de la vague de chaleur se décale progressivement sur les régions centrales et de l'Est. Dimanche, le recul des fortes chaleurs sera plus net sur l'Ouest de l'Hexagone. Cette transition vers des températures plus fraîches doit s'accompagner de forts orages. Également dans l'actualité, les précisions du procureur de Narbonne après le décès d'un jeune homme de 17 ans lynché par 5 jeunes vendredi dernier. Tous sont mis en examen pour assassinat après un guet-apens mortel qui n'a selon le parquet aucun lien avec un motif d'ordre racial. Le mobile demeure pour l'heure inconnu. Les individus mis en cause ont tous un casier judiciaire vierge et aucun n'était placé dans le même centre d'aide sociale à l'enfance que la victime. On passe au sport avec le rendez-vous de la soirée, le dernier match de poule de l'équipe de France de football à la Coupe du Monde. Les Bleus, déjà qualifiés pour les 16e de finale, affrontent la Norvège à Boston. Après deux victoires face au Sénégal et à l'Irak, une victoire ou même un match nul assurait aux Bleus la première place. Et elle est très importante, notamment pour des questions de logistique, comme l'explique l'adjoint de Didier Deschamps, Guy Stéphan.
2: Didier, évidemment, veut finir premier, comme l'ensemble du groupe. Pourquoi ? Parce que au niveau de la logistique, c'est complètement différent. Le temps de trajet pour aller dans les différentes villes est beaucoup plus important si on finit deuxième. Voilà, une question d'horaire aussi, de température sûrement. Les villes où on pourrait jouer ne sont pas situées géographiquement au même endroit. Mais c'est surtout la logistique qui serait différente selon si on est premier ou deuxième. Et la première place, c'est la meilleure.
0: Guy Stéphan sera sur le banc ce soir à la place de Didier Deschamps. Le sélectionneur est rentré en France suite au décès de sa mère. France-Norvège à suivre à partir de 21h. Voilà pour l'essentiel de l'actualité. Passez une excellente soirée.
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s'il savait comment on pense à lui aussi. Pierre Demers en famille, puisqu'il travaille toujours avec son frangin. En nouveauté, je pense à vous. Et vive la Belgique. Et vive, non pas le Québec libre, mais vive le Canada. On écoute maintenant Catherine Van Desburg. C'est une nouveauté. Le titre, Minuit et moi.

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0: Les Lyon et Yannick Noah avec STFM. Dimanche matin, je serai là avec toute l'équipe, avec Sabine pour l'horoscope, avec Tom Kazak notamment pour les pronostics hippiques, avec vos différentes infos locales. C'est vrai que de très nombreuses manifestations ont été annulées avec les chaleurs que nous connaissons, mais on fera le point dimanche matin, promis. Je vous embrasse. Bonne fin de semaine sur STFM.
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1: Bonsoir, la canicule à la une de l'actualité ce soir encore. Les températures commencent à baisser un petit peu et la vigilance sera levée dès 22h dans 11 départements. Pas-de-Calais, Somme, Seine-Maritime, Eure, Calvados, Orne, Ille-et-Vilaine, Mayenne, Maine-et-Loire, Gers et Haute-Garonne qui étaient en vigilance rouge vont passer en orange. Parmi les conséquences de cette vague de chaleur record, l'afflux de patients dans les services d'urgence, le plan blanc a été déclenché pour tous les hôpitaux d'Île-de-France, annoncé cet après-midi l'Agence régionale de santé. Les services vont être réorganisés. Des soins non urgents vont être déprogrammés et les personnels absents seront rappelés. Le bilan des noyades s'aggrave en France. 55 personnes sont mortes depuis le début de la vague de chaleur. Selon la ministre des Sports, Marina Ferrari, 65% de ces noyades ont eu lieu sur des points de baignade non surveillés ou non autorisés. Le gouvernement craint une aggravation de ces chiffres. L'an passé, lors de la période estivale, plus de 400 personnes étaient mortes par noyade, en hausse de 16% sur une année. La Coupe du Monde de foot, c'est la première place du groupe dans le viseur des Bleus ce soir. Les Français disputent leur troisième match contre la Norvège. Une victoire ou même un match nul leur assurerait la première place. Synonyme d'un adversaire a priori plus abordable en 16e de finale. Une rencontre ce soir dans un contexte particulier. Le sélectionneur tricolore Didier Deschamps est rentré en France pour assister aujourd'hui aux obsèques de sa mère. Pour le vice-capitaine des Bleus, Aurélien Tchouaméni, l'équipe est en mission ce soir.
2: Quand le coach est parti, il nous a donné une mission, que ce soit au staff technique, mais aussi aux joueurs. Voilà, on est sûr que Guy va s'inscrire dans la lignée de ce que le coach nous demande de faire et évidemment qu'ils communiquent tout le temps. Pour nous, on va continuer à garder les principes de jeu qui sont les nôtres. La relation qu'on a avec Guy est top. Voilà, c'est quelqu'un qui est très ouvert, quelqu'un qui aussi aime beaucoup chambrer. Et donc, on a une belle relation avec lui. Donc, on va mettre tous les ingrédients pour gagner ce match.
1: France-Norvège, c'est tout à l'heure à 21h, un match qui se dispute à Boston et qui est une nouvelle fois menacé par les orages sur le terrain. Très bon début de soirée à vous.
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1: Bonsoir, bonsoir à tous. Objectif première place pour les Bleus. Le dénouement dans trois groupes de la Coupe du Monde ce soir. Et puis le tirage au sort de Wimbledon dans l'actu sport du soir. Et à la une, la Coupe du Monde de football. Un choc pour finir. L'équipe de France affronte la Norvège ce soir pour son dernier match de poule à Boston face à Erling Haaland ou encore Martin Odegaard. Kylian Mbappé et son équipe se frottent à l'adversaire le plus relevé du groupe. Les Bleus sont déjà assurés de disputer les 16e de finale, mais ils veulent décrocher la première place, surtout après le retour en France de leur sélectionneur Didier Deschamps, qui, on le rappelle, a perdu sa mère. Pour le vice-capitaine Aurélien Tchouaméni, les Bleus sont tout simplement en mission. Écoutez.
2: Quand le coach est parti, il nous a donné une mission, que ce soit au staff technique, mais aussi aux joueurs. Pour nous, on va continuer à garder les principes de jeu qui sont les nôtres. La relation qu'on a avec Guy est top. Voilà, c'est quelqu'un qui est très ouvert. Et donc, on a une belle relation avec lui. Donc, on va mettre tous les ingrédients pour gagner ce match.
1: Et France-Norvège, c'est à 21h à Boston. Dans l'autre match du groupe, l'Irak affronte le Sénégal. À 2h du matin, le verdict dans le groupe H avec un choc Uruguay-Espagne et Cap-Vert-Arabie Saoudite. Et enfin, à 5h, dénouement dans le groupe G avec Belgique-Nouvelle-Zélande et Égypte-Iran. On passe maintenant au tennis. On connaît le tirage au sort à 3 jours du début de Wimbledon. Le numéro 1 français Arthur Fils commencera face au Belge Raphaël Collignon. Quant à Alice, lui sera opposé au demi-finaliste de Roland-Garros Matteo Arnaldi. Et puis chez les femmes, gros défi pour Loïse Boisson qui affrontera d'entrée la numéro 2 mondiale Elena Rybakina. Et pour son grand retour sur le circuit, Serena Williams, elle sera opposée à Maya Joint. Et puis J-1 avant la finale du top 14 au Stade de France entre Toulouse et Montpellier. La Ligue nationale de rugby prend des mesures face à la chaleur. L'ouverture des portes du stade est avancée à 17h15. Un dispositif d'accès à l'eau potable sera mis en place pour le public et une pause fraîcheur dans le match pourrait être décidée. Voilà pour l'actu sport. Excellente soirée à vous.
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1: Bonsoir. Un calendrier d'examen remanié, c'est ce qu'annonce ce soir le ministre de l'Éducation. Invité de BFM TV, Édouard Geffray a d'ores et déjà annoncé que les candidats au brevet et au bac ne passeront plus d'épreuve l'après-midi dès l'année prochaine pour faire face à une éventuelle canicule en juin 2027. Le ministre de l'Éducation annonce un calendrier qui sera publié dès la rentrée de septembre. 130 millions d'euros vont être débloqués pour les écoles. Objectif, aider les écoles, crèches et centres de loisirs à adapter leurs bâtiments aux fortes températures. Sur les 130 millions, 80 proviennent d'EDF et 50 de la Banque des Territoires. Ils sont destinés à financer plus de 100 000 équipements, ventilateurs, brumisateurs ou encore climatiseurs mobiles. Concernant cet épisode de canicule que nous traversons, les températures commencent à baisser un peu et la vigilance sera levée dès 22h dans 11 départements, le Pas-de-Calais, la Somme, la Seine-Maritime, l'Eure, le Calvados, l'Orne, l'Ille-et-Vilaine, la Mayenne, le Maine-et-Loire, le Gers et la Haute-Garonne qui étaient en vigilance rouge et qui vont passer en orange. 13 autres les imiteront demain matin. Dans le reste de l'actualité, les précisions du procureur de Narbonne après le décès d'un jeune homme de 17 ans lynché par 5 jeunes vendredi dernier. Tous sont mis en examen pour assassinat après un guet-apens mortel qui n'a selon le parquet aucun lien avec un motif d'ordre racial. Le mobile demeure pour l'heure inconnu. Les individus mis en cause ont tous un casier judiciaire vierge et aucun n'était placé dans le même centre d'aide sociale à l'enfance que la victime. Le bilan s'alourdit au Venezuela après le double séisme qui a touché Caracas et ses environs mercredi. 589 morts et près de 3000 blessés. Le nombre de disparus dépasse les 50 000 selon le responsable de l'aide humanitaire de l'ONU, Tom Fletcher. Les séismes de magnitude 7,2 et 7,5 sont deux des plus importants de l'histoire moderne de l'Amérique latine. Et puis le foot est la dernière sortie des Bleus au premier tour de la Coupe du Monde. L'équipe de France affronte la Norvège tout à l'heure, 21h à Boston. Deux victoires en deux matchs pour les deux formations, face au Sénégal et face à l'Irak. C'est la première place du groupe qui se joue ce soir. Dans le même temps, le Sénégal affronte l'Irak à Toronto. Voilà pour l'actualité. Très bon début de soirée à vous.
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1: Bonsoir, 30 000 climatiseurs pour les hôpitaux, annonce de Matignon ce soir. Sébastien Lecornu a répondu favorablement à la proposition de la ministre de la Santé, Stéphanie Rist. C'est une des mesures annoncées par le Premier ministre dans un courrier envoyé aux maires de France, un plan d'urgence pour faire face à la canicule estimé à 100 millions d'euros. Parmi les conséquences de cette vague de chaleur que nous traversons, l'afflux de patients dans les services d'urgence, le plan blanc a été déclenché pour tous les hôpitaux d'Île-de-France, a annoncé cet après-midi l'Agence régionale de santé. Les services vont être réorganisés, des soins non urgents vont être déprogrammés et des personnels absents rappelés. Si l'air est brûlant, l'eau atteint aussi des températures records en France. Sur le littoral, elle dépasse les normales de saison. En Méditerranée, elle frôle les 27 degrés, notamment entre les Baléares et la Sardaigne. C'est presque 5 degrés de plus que d'habitude. Dans l'Atlantique, l'eau dépasse en moyenne les 22 degrés entre Bretagne et Espagne, 6 degrés de plus que les normales de saison. Dans la Manche, elle est 3 degrés plus chaude qu'en moyenne. Le bilan s'alourdit au Venezuela après le double séisme qui a touché Caracas et ses environs mercredi. 920 morts annonce ce soir l'ONU. Le nombre de disparus dépasse les 50 000. Les séismes de magnitude 7,2 et 7,5 sont deux des plus importants de l'histoire moderne de l'Amérique latine. Retour en France, le pape à Paris, Léon XIV, célébrera une messe le 26 septembre sur la place de la Concorde et les Champs-Élysées. La veille, une grande rencontre avec des jeunes est également prévue au Stade de France. Le pape doit aussi se rendre à Lourdes où il célébrera une messe en plein air à l'occasion de ce voyage en France. Et puis c'est parti pour ce dernier match du premier tour de la Coupe du Monde pour les Bleus. L'équipe de France affronte la Norvège à Boston. Deux victoires sur leurs deux premiers matchs pour les Français et pour les Norvégiens dans son mondial. C'est la première place du groupe qui est en jeu ce soir. Une minute de silence a été observée avant le coup d'envoi en hommage à la maman de Didier Deschamps décédé cette semaine. Le sélectionneur est d'ailleurs rentré en France. La FIFA a par ailleurs refusé aux joueurs tricolores de porter un brassard noir. France-Norvège, c'est en ce moment. Et puis dans le même temps, dans le même groupe, le Sénégal affronte l'Irak à Toronto. Voilà pour l'essentiel de l'actualité. Très bon début de soirée.
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1: Bonsoir, la canicule fait la une de l'actualité ce soir encore. Les températures commencent à baisser et la vigilance est levée ce soir dans 11 départements. Pas-de-Calais, Somme, Seine-Maritime, Eure, Calvados, Orne, Ille-et-Vilaine, Mayenne, Maine-et-Loire, Gers et Haute-Garonne, qui étaient en vigilance rouge, vont passer en orange. 13 autres départements les imiteront demain matin. De son côté, Matignon annonce 30 000 climatiseurs pour les hôpitaux. Sébastien Lecornu a répondu favorablement à la proposition de la ministre de la Santé, Stéphanie Rist. C'est une des mesures annoncées par le Premier ministre dans un courrier adressé au maire de France. Un plan d'urgence pour faire face à la canicule estimé à 100 millions d'euros. Un calendrier d'examen remanié, c'est ce qu'annonce ce soir lui le ministre de l'Éducation. Invité de BFM TV, Édouard Geffray a d'ores et déjà annoncé que les candidats au brevet et au bac ne passeront plus d'épreuve l'après-midi. Le ministre de l'Éducation annonce un calendrier qui sera publié dès la rentrée de septembre. Une nouvelle plainte contre Jérôme Barella. On apprend ce soir que l'homme suspecté d'être le meurtrier de la petite Liana dans le Gers est visé par une plainte déposée par sa propre femme et mère de leurs deux enfants il y a 8 jours. Une plainte pour viol et violence conjugale. Rapidement entendue, elle a expliqué aux enquêteurs que les viols avaient commencé en 2014. Jérôme Barella, lui, est incarcéré depuis mi-juin. Le bilan s'alourdit au Venezuela après le double séisme qui a touché Caracas et ses environs. Mercredi, 920 morts, annonce ce soir l'ONU. Le nombre de disparus dépasse lui les 50 000. Israël, le Liban et les États-Unis ont signé un accord cadre. C'est le secrétaire d'État américain Marco Rubio qui l'a annoncé. Le texte, dont le contenu n'a pas été dévoilé, pose, selon Marco Rubio, un cadre pour une paix et une sécurité durable. Du côté du Liban, on salue un premier pas vers la restauration de la souveraineté et de l'intégrité territoriale du pays. Israël estime que la voie vers la paix avec le Liban est ouverte. Et puis Léon Marchand, de retour en France. Le quadruple champion olympique de natation n'avait plus nagé en France depuis les Jeux de Paris 2024. Il participera demain à une compétition nationale à Saint-Étienne afin de réaliser les quotas pour pouvoir ensuite participer au championnat d'Europe à Saint-Denis. Ce sera au mois d'août. Très bonne soirée à vous.
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1: Bonsoir. D'abord le foot. On joue les toutes dernières minutes du match France-Norvège à la Coupe du Monde. 3-1 pour les Bleus grâce notamment à un triplé d'Ousmane Dembélé. L'équipe de France va terminer première de son groupe et jouera son 16e de finale mardi soir à New York et ce devrait être contre la Suède. Dans l'autre rencontre du groupe I, ce soir, le Sénégal s'est imposé devant l'Irak. À la une également de l'actualité en cette fin de semaine, la canicule. 50 départements seront encore en vigilance rouge canicule ce samedi matin. Elle a été levée ce soir, la vigilance pour 11 départements. Pas-de-Calais, Somme, Seine-Maritime, Eure, Calvados, Orne, Ille-et-Vilaine, Mayenne, Maine-et-Loire, Gers et Haute-Garonne passent en vigilance orange. Autre alerte, celle concernant les feux de forêt. Danger, feu très élevé dans les Pyrénées-Orientales pour la journée de samedi, annonce Météo France. 130 millions d'euros vont être débloqués pour les écoles. Objectif, aider les écoles, les crèches, les centres de loisirs à adapter leurs bâtiments aux fortes températures. Sur ces 130 millions, 80 proviennent d'EDF, 50 de la Banque des Territoires. Ils sont destinés à financer plus de 100 000 équipements, ventilateurs, brumisateurs ou encore climatiseurs mobiles. Matignon annonce de son côté 30 000 climatiseurs pour les hôpitaux. C'est une des mesures annoncées par le Premier ministre dans un courrier adressé au maire de France. Un plan d'urgence pour faire face à la canicule estimé à 100 millions d'euros. Une nouvelle plainte contre Jérôme Barella. On apprend ce soir que l'homme suspecté d'être le meurtrier de la petite Liana dans le Gers est visé par une plainte déposée par sa propre femme et mère de leurs deux enfants il y a 8 jours. Une plainte pour viol et violence conjugale. Rapidement entendue, elle a expliqué aux enquêteurs que les viols avaient commencé en 2014. Jérôme Barella est incarcéré depuis mi-juin. Au Venezuela, le bilan s'alourdit après le double séisme qui a touché Caracas et ses environs mercredi. 920 morts annonce ce soir l'ONU. Le nombre de disparus dépasse lui 50 000. Et puis le pape à Paris, à la rentrée, Léon XIV célébrera une messe le 26 septembre sur la place de la Concorde et les Champs-Élysées. Une cérémonie géante qui devrait attirer 500 000 personnes selon le diocèse de Paris. Voilà pour l'essentiel de l'actualité. Très bonne soirée à vous.
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1: Bonsoir, les Bleus premiers de leur groupe à la Coupe du Monde. Ils se sont imposés 4 buts à 1 ce vendredi soir à Boston face à la Norvège pour terminer le premier tour. Un triplé d'Ousmane Dembélé et un but de Désiré Doué. Troisième victoire en 3 matchs pour l'équipe de France qui jouera mardi soir à New York, son 16e de finale. Dans l'autre rencontre du groupe des Bleus, le Sénégal a facilement disposé de l'Irak 5 buts à 0. Le Sénégal qui peut finir parmi les meilleurs 3e et se qualifier également. Dans le reste de l'actualité, la canicule, 30 000 climatiseurs dans les hôpitaux, c'est une des mesures annoncées par Sébastien Lecornu, le Premier ministre, dans un courrier adressé au maire de France. Un plan d'urgence pour faire face à la canicule estimé à 100 millions d'euros. Des hôpitaux sous pression avec l'afflux de patients à cause de cette canicule. Le plan blanc a été déclenché pour tous les hôpitaux d'Île-de-France. Les services vont être réorganisés, des soins non urgents vont être déprogrammés et des personnels absents rappelés. Un plan blanc déjà activé dans plusieurs départements de France, en Vendée, en Loire-Atlantique ou encore dans le Jura. 50 départements seront encore en vigilance rouge canicule ce samedi matin. Elle a été levée ce soir pour 11 départements, le Pas-de-Calais, la Somme, la Seine-Maritime, l'Eure, le Calvados, l'Orne, l'Ille-et-Vilaine, la Mayenne, le Maine-et-Loire, mais aussi le Gers et la Haute-Garonne passent en vigilance orange. Autre alerte, elle concerne les feux de forêt, danger feu très élevé dans les Pyrénées-Orientales pour la journée de samedi, selon Météo France. Le bilan s'alourdit au Venezuela après le double séisme qui a touché Caracas et ses environs mercredi. 920 morts, annonce l'ONU. Le nombre de disparus dépasse, lui, les 50 000. Israël, le Liban et les États-Unis ont signé un accord cadre, annonce Washington. C'est le secrétaire d'État américain Marco Rubio qui l'a dévoilé. Le texte dont le contenu n'a pas été révélé, mais il pose, selon Marco Rubio, un cadre pour une paix et une sécurité durable. Et puis Léon Marchand, de retour en France, le quadruple champion olympique de natation n'avait plus nagé dans notre pays depuis les Jeux de Paris 2024. Il participera ce samedi à une compétition nationale à Saint-Étienne afin de réaliser les quotas pour pouvoir participer au championnat d'Europe de natation à Saint-Denis. Ce sera au mois d'août. Très bonne soirée à vous.
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1: Bonsoir, d'abord le foot. Les Bleus terminent en beauté le premier tour de la Coupe du Monde. Ils ont battu la Norvège 4-1 à Boston grâce à un triplé du Ballon d'Or Ousmane Dembélé et un but également de Désiré Doué. 3 matchs, 3 victoires. L'équipe de France jouera mardi à New York son 16e de finale. Dans l'autre rencontre du groupe I, le Sénégal a battu l'Irak 5-0. Et puis à suivre également cette nuit les dernières rencontres des groupes G et H et notamment Espagne, Uruguay ou encore Belgique, Nouvelle-Zélande. À la une de l'actualité également, la canicule. La situation s'améliore tout doucement. 50 départements seront encore en vigilance rouge canicule ce samedi matin. Elle a été levée ce soir pour 11 départements qui passent en vigilance orange. 13 autres les imiteront demain matin. 30 000 climatiseurs pour les hôpitaux, annonce de Matignon ce vendredi. Sébastien Lecornu a répondu favorablement à la proposition de la ministre de la Santé, Stéphanie Rist. C'est une des mesures annoncées par le Premier ministre dans un courrier envoyé au maire de France. Un plan d'urgence pour faire face à la canicule estimé à 100 millions d'euros. Un calendrier d'examen remanié, c'est ce qu'annonce le ministre de l'Éducation. Édouard Geffray a d'ores et déjà annoncé que les candidats au brevet et au bac ne passeront plus d'épreuve l'après-midi dès l'année prochaine pour faire face à un nouvel épisode de forte chaleur en juin 2027. Le ministre de l'Éducation annonce un calendrier qui sera publié dès la rentrée de septembre. Une nouvelle plainte contre Jérôme Barella. On apprend ce soir que l'homme suspecté d'être le meurtrier de la petite Liana dans le Gers est visé par une plainte déposée par sa propre femme et mère de leurs 2 enfants il y a 8 jours. Une plainte pour viol et violence conjugale. Rapidement entendue, elle a expliqué aux enquêteurs que les viols avaient commencé en 2014. Jérôme Barella est incarcéré depuis mi-juin. Et puis le pape à Paris, Léon XIV célébrera une messe le 26 septembre sur la place de la Concorde et les Champs-Élysées. Une cérémonie géante qui devrait attirer 500 000 personnes selon le diocèse de Paris. La veille, une grande rencontre avec des jeunes est également prévue au Stade de France. Et puis le pape doit aussi se rendre à Lourdes où il célébrera une messe en plein air à l'occasion de ce voyage en France à la rentrée. Excellente fin de soirée à vous.
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1: Bonsoir, du spectacle et débute ce vendredi soir à Boston. L'équipe de France a battu la Norvège 4-1 pour son dernier match du premier tour grâce à un triplé d'Ousmane Dembélé en première période et un but de Désiré Doué en toute fin de match. Les Bleus terminent premier de leur groupe avec 3 victoires, 10 buts marqués pour 2 encaissés. Ils joueront leur 16e de finale mardi soir. Dans l'autre rencontre du groupe I, le Sénégal a battu l'Irak 5-0.